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0: Bonjour, nous sommes Margot Belliol.
1: Bonjour.
0: Pierre-Louis Bolz.
2: Bonjour.
0: Et moi-même, Mathias Castéran, étudiant en dernière année d'école d'ingénieur de Purpan. Aujourd'hui, nous vous embarquons avec nous à travers un échange autour des questionnements suivants. L'agroécologie peut-elle nourrir le monde? Qu'est-ce que l'agroécologie? Peut-on concilier agriculture durable et sécurité alimentaire mondiale?
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0: Donc oui, comme je le disais, on est en dernière année d'école d'ingénieur, et c'est vrai que moi ça me fait un peu bizarre de me dire que bah, dans une semaine on a fini, et du coup je me pose des questions, qu'est-ce que je vais faire plus tard, enfin, quelle sera notre place, et oui, ça me fait un peu bizarre.
1: Bah, je suis d'accord avec toi Mathias, j'ai un peu le même sentiment. Là, dans quelques semaines, on finit les cours et on va devenir ingénieur agronome. Je ne sais pas trop ce que ça veut dire exactement. Surtout qu'on sait qu'aujourd'hui, le système agricole actuel, il est un peu à bout de souffle. Et d'autant plus qu'on est, spécialisé en agroécologie. Moi, je me pose des questions sur quel sera notre rôle et qu'est-ce qu'on va devoir faire pour un certain changement.
0: Oui, c'est vrai, je suis d'accord avec toi, hein. Moi aussi je me pose pas mal de questions, mais bon, je pense qu'à travers de notre formation, on a eu quand même pas mal de leviers, pas mal de solutions, notamment l'agroécologie qui fait partie des leviers qu'on a vachement étudiés, donc je pense qu'il n'y a pas trop à s'inquiéter, on devrait quand même trouver les moyens et savoir quoi faire.
2: Non, mais je vous rejoins tous les deux sur ces propos. Ça va faire 2 ans qu'on parle d'agroécologie, on s'est même spécialisé dans ce domaine d'approvisionnement, mais concrètement, qu'est-ce que vous avez retenu de ce terme?
0: Alors, moi, personnellement, si je devais donner une définition de l'agroécologie, je reprendrais celle du CIRAD, qui définit l'agroécologie comme une transition des systèmes agricoles et alimentaires vers des modèles plus durables, équitables et résilients.
1: Qu'est-ce que tu entends, Mathias, par résilient?
0: Alors, pour moi, la résilience, c'est la capacité des petites exploitations qu'elles ont à se maintenir dans le temps. C'est pour moi très important parce que ces petites exploitations, elles font partie quand même du patrimoine français. Donc c'est super important de les préserver et c'est pour ça que pour moi l'agroécologie, si on parle d'agroécologie, on entend forcément résilience parce que ça fait quand même partie des gros leviers de l'agroécologie selon moi.
2: Non mais pour te compléter un peu, l'agroécologie pour moi c'est surtout une façon de reconcevoir les systèmes agricoles en se basant sur la diversité biologique, les processus naturels comme le cycle de l'azote ou le cycle de l'eau, tout cela pour favoriser les écosystèmes en général, mais c'est avant tout aussi un mouvement social qui prône la souveraineté alimentaire. Ça part d'Amérique latine, comme par exemple au Brésil, où c'est surtout là-bas un combat d'idées et d'intérêts contre l'accaparement de l'alimentation par l'agro-business. Et cela est soutenu par des organismes qui ont, comme par exemple l'alliance La Viva Campesina, qui est une alliance mondiale qui regroupe des millions de petits producteurs, de paysans, et qui ont pour but de défendre les principes et objectifs sociaux, culturels et politiques dans ce concept qu'est l'agroécologie.
1: Mais je vous rejoins tous les deux, je rajouterai juste un truc, c'est que pour moi l'agroécologie, il faut le voir comme quelque chose d'assez global. Pour moi c'est transdisciplinaire l'agroécologie, pour moi ça englobe la sociologie, la psychologie, l'agronomie, l'économie et même la politique. Et je pense qu'il faut voir l'agroécologie comme quelque chose de global. Et je rajouterai aussi qu'en France, c'est Stéphane Le Foll, le ministre de l'Agriculture française de 2012 à 2017, qui a été le premier à poser le terme d'agroécologie dans le débat public. Et lui, son idée, c'était que l'agroécologie, c'est une transition fondamentale vers une agriculture durable, compétitive et respectueuse de l'environnement. Et en fait, son ambition à Stéphane Le Foll, c'était de faire de la France un leader européen en termes d'agroécologie, grâce à sa puissante agriculture, à sa recherche poussée avec le CIRAD et l'INRA, et à ces agriculteurs qui sont très formés.
0: Okay, bah merci Margot, j'avais pas vraiment tous les éléments concernant l'histoire de l'agroécologie, donc merci. Je connaissais un peu Stéphane Le Foll, Le Foll ce qu'il a écrit.
1: Rien, Mathias.
0: Voilà. Et du coup, je pense que si on regroupe un peu tout ce qu'on a dit sur l'agroécologie, nos diverses opinions, je pense qu'en vrai on peut faire une définition assez complète de l'agroécologie. Donc c'est sympa. Mais du coup, on a vu la théorie, ce qui est bien, parce qu'ils font un peu de théorie dans chaque pratique. Mais concernant l'application sur le terrain, concrètement, comment ça se traduit ? Parce que je ne sais pas si vous avez des exemples. Moi, j'en ai un. Je peux vous faire deviner, si vous voulez. À votre avis, qu'est-ce qu'on fait au Sénégal pour pallier à la faible fertilité des sols sans utiliser d'intrants chimiques ?
1: J'imagine qu'on épand du fumier.
2: Ouais, les élevages.
0: Alors, ça se fait aussi, mais là, en l'occurrence, je vais vous amener sur une pratique un peu plus atypique, ce qui s'appelle les arbres fertilitaires. Alors, fertilitaire, c'est le mélange entre fertilisant et utilitaire, donc ça fait fertilitaire. Du coup, c'est des arbres qui perdent leurs feuilles lors des périodes de pluie, et du coup, ils n'entrent pas vraiment en compétition avec les cultures en dessous. Et dans un deuxième temps, ça apporte aussi de la matière organique au sol, surtout dans ces zones qui ont des sols assez secs, et qui sont donc pauvres en matière organique, donc apporter de la matière organique, c'est un gros bénéfice.
1: Bon exemple. Je peux en apporter un aussi. Ça me fait penser, est-ce que vous savez ce que c'est que la milpa au Mexique ?
2: C'est un champignon ?
0: Non, moi je dirais peut-être que c'est une plante ou une culture spécifique.
1: Pas tout à fait. En fait, la milpa, c'est une association de trois cultures qui se cultivent au Mexique depuis plus de 9000 ans. Et en fait, donc c'est le maïs qui sert de tuteur aux haricots, les haricots qui enrichissent le sol en azote grâce à leur nodosité, tandis que le large feuillage des courges, donc la troisième plante, qui agit comme un pays vivant, qui donc limite l'évaporation de l'eau et l'apparition des mauvaises herbes.
2: Et ça marche vraiment ?
1: Eh bien, figure-toi que oui, ça marche très très bien. En fait, cette diversité de cultures, ça permet de limiter les attaques des ravageurs. Et ça permet aussi une grande rentabilité économique puisqu'on n'utilise pas d'intrants et on a des très très bons rendements. Donc en fait, ça nous fait nous questionner sur est-ce qu'on utilise encore bien les principes agronomiques fondamentaux aujourd'hui ?
2: Non, mais c'est bien vos exemples. Mais vous parlez que de cas qui se passent dans la ruralité. Mais vous oubliez que dans les futures années, il va y avoir de plus en plus de personnes qui vont vivre en ville. Donc, depuis ces dernières années, on voit certaines pratiques se développer pour se réapproprier ces milieux et pour permettre la création de nouvelles sources alimentaires pour les citadins.
0: Mais tu parles de nouvelles sources, mais faire de la grande culture en ville ou même de l'élevage extensif, ça me paraît un peu compliqué, non ? Dans des villes comme Paris ou Toulouse.
2: Oui, t'as raison Mathias sur ce point-là, mais je parlais plutôt de petites productions comme les légumes, les fruits ou encore les petits élevages comme les volailles. Et ces projets peuvent s'inscrire dans la philosophie qu'est l'agroécologie en permettant l'accès à une nourriture saine et locale aux habitants aux alentours. Et c'est dans ce contexte qu'on peut voir apparaître des espaces mixtes qui vont avoir plusieurs fonctions, comme les toits par exemple, les toits des immeubles, où ils vont avoir une première fonction d'abriter les gens en dessous et une seconde fonction de support de biodiversité ou de support de l'agriculture urbaine. Et est-ce que vous sauriez me dire quel est le potentiel de toits à Paris qui peuvent être support de l'agriculture urbaine en hectares ?
1: Au pif, j'imagine 200 hectares ?
0: Oui, c'est vrai qu'il y a beaucoup de toits à Paris, mais moi je viserais plus 100 hectares quand même.
2: Vous êtes un peu optimiste quand même, mais ça serait plutôt aux alentours de 80 hectares de toits disponibles, d'après le rapport de l'APUR, l'atelier parisien d'urbanisme en 2022 qui a fait ce rapport. Et cela permettrait de faire une optimisation de cet espace qui n'a qu'une seule utilité aujourd'hui.
1: C'est bien ton idée, Pierre-Louis, mais concrètement, ça ne va pas vraiment nourrir la France de faire pousser des légumes sur les toits.
2: Non, mais c'est vrai, Margot, sur ce point-là, surtout l'exemple de Paris, où ça ne va pas réellement répondre aux besoins des Parisiens, notamment en fruits et légumes, sur une année. Mais on peut citer l'exemple dans d'autres villes, comme au Sénégal, à Dakar, où 70% de la production agricole se fait en ville.
0: Ok. Du coup, c'est sympa, nos exemples, hein, mais en vrai, en écoutant, je me pose quand même une question, c'est... Est-ce que vraiment ce genre de pratique qui semble quand même assez niche et pas très très répandue, est-ce que ça nous permettrait d'atteindre une certaine sécurité alimentaire ? C'est une question, je sais pas.
2: Mais Mathias, c'est quoi pour toi la sécurité alimentaire ?
0: Ah oui, alors pour moi je le définirais comme le fait que chacun puisse manger à sa faim. Alors je pense que c'est quand même plus complexe que ça, mais bon, j'avoue que j'ai pas trop cherché sur le sujet.
1: Écoute, Mathias, si tu veux, je peux t'aider. J'ai fait mon mémoire de troisième année sur la sécurité alimentaire. Alors, d'après la FAO, la sécurité alimentaire, elle existe lorsque tous les êtres humains ont à tout moment un accès physique et économique à une nourriture suffisante, saine et nutritive qui leur permet de satisfaire leurs besoins énergétiques et leurs préférences alimentaires pour mener une vie saine et active. Et d'ailleurs, c'est marrant qu'on en parle parce que la FAO vient de sortir l'état de la sécurité alimentaire et de la nutrition dans le monde pour 2025. Et je me rappelle de quelques chiffres. Je me rappelle que 8,2% de la population mondiale a connu la faim en 2024 et 2,3 milliards de personnes dans le monde sont en situation d'insécurité alimentaire modérée ou grave. Alors il faut noter que ce sont quand même des chiffres en baisse, même si ce sont des chiffres qui sont alarmants.
0: Oui, ok, bah t'as parlé de la quantité, mais t'as peut-être oublié le côté économique. Alors, j'ai vu aussi dans un article de la FAO que les produits alimentaires dans le monde, ils ont continué d'augmenter. Depuis 2022 notamment, ils sont passés de 4$ en PPA à 4,50$ en PPA en 2024, ce qui montre quand même une augmentation assez...
1: C'est quoi que t'appelles PPA, Mathias?
0: Oui. C'est vrai, j'ai oublié de dire ce que c'était PPA. Alors, PPA, ça veut dire la parité de pouvoir d'achat, et c'est par personne et par jour. Donc, ça mesure la quantité de biens et de services qu'une personne peut acheter par jour. Et ça, indépendamment du pays, qu'il soit au Sénégal, en France ou même en Amérique.
1: Mais tu fais bien de me reprendre. J'ai parlé de l'aspect quantitatif, mais pas de l'aspect économique. Et en fait, ce que tu dis, c'est vrai. Dans son rapport, la FAO, elle explique qu'en fait, cette augmentation du coût d'accès à la nourriture, c'est notamment dû au contexte géopolitique, à la guerre en Ukraine notamment et à la crise du Covid. Et en fait, ça fait se poser des questions sur... le contexte géopolitique mondial, en fait, se dire qu'il impacte autant l'accès à la nourriture de certains pays. Et moi, je me pose la question, est-ce que l'agroécologie, ça va réellement pouvoir répondre à la sécurité alimentaire de presque, on sera 10 milliards de personnes dans quelques années? Et ça fait se poser des questions.
0: Oui, c'est vrai qu'on pourrait se poser la question, hein, est-ce que l'agroécologie, vraiment, elle pourrait permettre de nourrir le monde? Ou de nourrir... même beaucoup de gens, mais je pense qu'il y en a quelques réponses, parce que Pierre-Louis, je pense qu'il me semble qu'on avait vu certaines études qui montraient que l'agroécologie, en vrai, c'est un point plutôt positif.
2: Non, mais c'est vrai. Pendant ces dernières années, des études ou des rapports de différents organismes sont sortis pour évoquer cette question du potentiel et de l'intérêt de l'agroécologie. Tout d'abord, le GIEC ou l'IPES Food, qui est un groupe d'experts indépendants sur la question des systèmes alimentaires durables, ont pu montrer qu'il y a une nécessité d'aller vers des pratiques agroécologiques pour produire notre alimentation. Pour eux, c'est indispensable pour garantir la sécurité alimentaire, la santé des sols et la résilience aux chocs climatiques pour les générations futures. Et pour parler plus concrètement du potentiel, d'après les travaux de l'INRAE, on peut y voir que les pratiques agroécologiques peuvent permettre de maintenir des rendements suffisants tout en réduisant drastiquement la dépendance aux intrants chimiques. Mais cela doit passer tout d'abord par une transformation du système.
1: C'est vrai, Pierre-Louis, je suis en train de regarder en même temps que toi. C'est vrai que la FAO, elle décrit l'agroécologie comme un pilier de la transition agricole mondiale. Et l'IPES Food, elle dit que passer à l'agroécologie serait indispensable pour garantir la sécurité alimentaire, la santé des sols et la résilience aux chocs climatiques.
0: Oui. Alors, donc du coup, au final, on peut se poser pas mal de questions sur l'agroécologie. Hein. Enfin, moi, notamment, j'en ai quelques-unes. C'est que, est-ce que finalement... passer à un modèle qui repose essentiellement sur l'agroécologie, est-ce que c'est vraiment réalisable lorsqu'on parle de sécurité alimentaire et de dépendance alimentaire? Et puis même, rien qu'à l'échelle de la France, on pourrait se poser la question, est-ce que c'est vraiment possible de vivre seulement avec l'agroécologie comme modèle? Moi, ça, c'est des questions que je me pose en vrai et je n'ai pas vraiment la réponse.
2: Non, mais je vous propose qu'on aille voir quelqu'un qui pourrait nous éclairer sur ce sujet-là. En attendant, avant ça, nous allons écouter un extrait d'une interview de Marc Dufumier, agroécologue et professeur agro-paritech.
6: Très bien, oui, donc ça peut paraître surprenant et y compris c'est un peu contradictoire avec ce que disait mon professeur d'il y a longtemps, René Dumont, qui disait que nous allions à la famine, il y a encore des famines et des disettes, ça on en parlera, et qu'il fallait impérativement réguler les naissances. Alors je pense qu'il y a de bons motifs de réguler les naissances à l'échelle mondiale, mais je ne mets pas en avant l'argument de la famine. Et ma conclusion de mes travaux aujourd'hui, c'est de dire qu'effectivement, il y a des formes d'agriculture qui relèvent d'une agroécologie scientifique. Donc je parlerai un peu d'agroécologie en tant qu'agroécologue, c'est-à-dire comme discipline scientifique. Et il y a des formes d'agriculture concrètes qui relèvent de l'agroécologie scientifique, qui sont à même effectivement de nourrir bien plus de 10 milliards d'habitants sur la planète. Donc pas de crainte majeure pour les années 2050, même 3000.
1: C'était un extrait d'une interview de Marc Dufumier sur la question de l'agroécologie et de la sécurité alimentaire. Vous êtes toujours sur Agro J'écoute avec Pierre-Louis, Mathias et Margot. Nous sommes actuellement avec Philippe Pointereau. Bonjour Philippe.
7: Bonjour.
1: Vous êtes agronome, vous avez travaillé 42 ans pour Sol Agro, où vous avez participé à la création du scénario After 50, un projet de prospective agricole et alimentaire. Vous êtes également président de la fondation Terre de Liens, qui œuvre à la préservation des terres agricoles et à la transmission de celles-ci. Vous vous êtes intéressé particulièrement à la question « Est-ce que la France nourrit le monde ?» Vous avez publié des articles dans des journaux comme Le 1, ainsi qu'un livre « Le pouvoir de notre assiette » sorti aux éditions Utopia en 2023. Monsieur Pointereau, merci d'être avec nous aujourd'hui pour parler de la viabilité d'un modèle agricole en agroécologie en France. Monsieur Pointereau, quelle est votre définition de l'agroécologie ?
7: Alors ma définition, vous en avez déjà donné pas mal de morceaux précédemment. Alors déjà pour moi l'agroécologie, c'est pas un cahier des charges, c'est des principes, c'est une trajectoire. Donc c'est des pratiques qui sont pas figées, c'est aller vers plus de robustesse et de résilience, vous l'avez dit. C'est réduire l'usage des intrants chimiques, mais aussi l'usage de l'eau qui va se faire de plus en plus rare. C'est une approche systémique. Et puis surtout, c'est des savoirs partagés entre les agriculteurs et avec les chercheurs, quoi. Parce que comme j'ai dit, c'est quelque chose qui bouge tout le temps, parce que un agriculteur, il démarre, il change ses pratiques. Il y a aussi le changement climatique qui vient perturber fortement les agrosystèmes. Voilà, donc c'est quelque chose qui met aussi la biodiversité au cœur du système agricole, et dont l'objectif aussi, c'est d'éviter toute source de pollution et de préserver les agroécosystèmes.
0: Ok. Et là, du coup, si vous devez répondre à trois idées reçues sur l'agroécologie ou sécurité alimentaire, lesquelles choisirez-vous ?
7: Alors, j'ai noté trois idées reçues qu'on entend pas mal en ce moment. L'agroécologie ne peut pas nourrir la France et le monde. Première idée reçue. La deuxième, c'est on peut pas sortir des pesticides. Et la troisième, la souveraineté alimentaire, c'est exporter plus. Alors en fait, je vais développer un petit peu, mais ces trois idées reçues, en fait, sont liées, quoi. Je pense que l'agroécologie peut nourrir la France, bien entendu, et peut nourrir le monde. Et c'est même, je dirais, la voie qu'il faut suivre. D'abord parce que c'est peut-être des pratiques les plus diversifiées qui vont permettre de mieux affronter le changement climatique qui va devenir de plus en plus prégnant, qu'il est déjà, mais qui va encore être plus présent demain. C'est aussi le fait qu'on doit sortir des énergies fossiles d'ici 2050. Donc on a tous les problèmes des engrais chimiques qui consomment beaucoup d'énergie, toute la mécanisation. Voilà, donc l'agroécologie, c'est quand même anticiper toutes ces questions-là, ce que fait déjà d'ailleurs l'agriculture biologique, qui est une forme bien développée de l'agroécologie. Et sortir des pesticides, d'abord, faut quand même savoir que l'agriculture a fonctionné pendant longtemps sans pesticides. L'INRA, notre institut de recherche, a sorti un rapport aussi de sortie des pesticides, hein, et l'État met un certain nombre d'importants moyens pour aller vers cette sortie. Et pourquoi aussi il faut en sortir ? C'est parce que plus on traite, par exemple, plus les plantes et plus les champignons, plus les ravageurs deviennent résistants aux molécules. Donc en fait, c'est quelque chose qui est sans fin. Et alors que quand on raisonne avec les agrosystèmes, en fait, on s'aperçoit que les ravageurs, ils ont des prédateurs ou des parasitoïdes, qu'on a besoin des pollinisateurs pour pas mal de cultures. Voilà, et je dirais le pivot du système, c'est quand même de diversifier les assolements, puisque en fait, chaque ravageur ou chaque mauvaise herbe est spécifique d'une culture, quoi. Voilà, ce qui veut dire que derrière ça, qu'on diversifie les assolements, on diversifie les productions, et donc un des éléments clés quand même, c'est toujours l'alimentation, et donc il faut s'assurer qu'on a bien des débouchés à ces différentes productions. Concernant l'exportation, parce qu'il est mis en avant en ce moment beaucoup par notre ministre de l'Agriculture, hein, qui soutient fortement les exportations. En fait, la face cachée des exportations, c'est que plus on exporte et plus on importe. Et ça, on le dit pas trop. Et en fait, je pense que l'agroécologie peut nous permettre de relocaliser les productions alimentaires en France, notamment les fruits et légumes. En fait, on a calculé, nous, à Solagro, quand j'y étais, qu'il faudrait redéployer 500 000 hectares de fruits et légumes en France pour satisfaire la demande et d'avoir aussi des produits frais. Voilà, donc c'est... L'exportation, c'est aussi, ça a aussi des impacts à la fois sur les agriculteurs français et étrangers, parce que globalement, on est quand même dans ce libéralisme sur le moins-disant environnemental et social. Voilà, comme je dis toujours, quand vous avez à manger des tomates en hiver, c'est vraiment pas la chose à faire, parce que soit vous avez des serres en Bretagne qui consomment beaucoup d'énergie, 10 à 100 fois plus qu'une tomate de plein champ en été, et si vous la faites venir du Maroc, les femmes qui travaillent dans les serres à tomates, elles travaillent 12 heures par jour et sont payées 1 euro de l'heure, quoi. Voilà. Donc, je pense que, on peut aller vers une agroécologie qui nourrit le monde, mais ça ne se fera que si on modifie le régime alimentaire, notamment dans les pays européens, où on surconsomme des protéines animales, que ça soit de la viande, des produits laitiers ou du poisson, et qu'il faut aller vers des systèmes plus biologiques, c'est-à-dire qui réduisent l'usage des pesticides, qui a un énorme impact sur la biodiversité et sur la santé.
2: Et pour parler plus concrètement, si vous étiez ministre de l'Agriculture, quel serait le premier changement que vous feriez ?
7: Ah, si j'étais ministre de l'Agriculture, moi je ne serais pas. Mais je pense que je transformerais le ministère de l'Agriculture en un ministère de l'alimentation et de l'agriculture. Je pense qu'aujourd'hui l'agriculture doit répondre à une demande alimentaire, et pour ça le ministère de la Santé, depuis 2000, a mis en place un programme qui s'appelle le Programme National Nutrition Santé, pour faire que les Français soient en bonne santé et réduire les maladies chroniques comme les cancers ou le diabète de type 2, qui coûte très cher à notre assurance maladie, hein, 5 milliards d'euros de plus chaque année. Et donc, en fait, quelque part, le ministère de la Santé a mis en place une feuille de route, qui est de consommer 5 fruits et légumes par jour non contaminés par les pesticides, de réduire un peu l'usage des protéines animales, et quelque part ça donne finalement une feuille de route à l'agriculture, quoi. Donc pour moi ça permettrait à la fois de nourrir les Français qui sont en bonne santé et quelque part aussi intégrer les enjeux environnementaux.
0: Et donc du coup, selon vous, à l'échelle de la France, est-ce qu'un modèle agricole qui repose essentiellement sur l'agroécologie, est-ce que c'est possible à notre échelle et même à l'échelle du monde, est-ce que ce serait possible ?
7: Alors, au niveau français, c'est ce qu'on a développé quand j'étais à Solagro depuis 2010 dans notre scénario de transition agricole alimentaire after 2050. Voilà, où là, actuellement, Solagro a produit la troisième version, 2026. Et en fait, ça ne fonctionne, comme je l'ai dit, que si on change le régime alimentaire. Parce que si vous allez vers des pratiques à bas niveau d'intrants ou biologiques, faut quand même, vous le savez très bien, le rendement du blé est limité par les apports d'azote, et en bio, vous avez que l'azote symbiotique. Et donc, quelque part, il y a des rendements qui sont moindres, hein, pour le blé, environ 50%, liés à cette limite en azote. Et donc, quelque part, si vous faites, par exemple, si tout le monde consommerait en bio sans changer de régime alimentaire, il faudrait 30% de surface agricole en plus. On ne les a pas. Par contre, si vous réduisez à peu près de moitié votre consommation de protéines animales, vous avez besoin de 25% de surface en moins, quoi. Voilà, ce qui permet ces 25% de surface en moins, ce qui permet d'anticiper à la fois les baisses de rendement liées au changement climatique, hein. Le rendement du blé ne cesse de baisser depuis à peu près le milieu des années 90, d'accueillir plus de population. La France gagne à peu près 100 000 à 200 000 habitants par an. Et puis, d'anticiper aussi des pertes de terres agricoles liées à l'artificialisation, qui sont toujours présentes. On perd à peu près 60 000 hectares de terres agricoles par an. Donc c'est vrai que si on veut à la fois améliorer la santé des Français, résoudre les problèmes de pollution comme la pollution de l'eau, l'agroécologie peut nourrir le monde. Et la France et le monde, parce que dans le monde, c'est la même chose. On n'a pas la même problématique. Et je dirais même que c'est une nécessité.
0: Ok.
1: Merci beaucoup.
0: Merci beaucoup pour cette intervention, ça nous permet quand même d'avoir quelques éléments en plus qu'on n'avait pas de base. Et oui, ça nous permet de voir un peu plus en général.
1: Plus clair.
7: Moi, je vais vous laisser la place, hein, puisque vous, vous allez rentrer dans la vie active et moi, j'en suis sorti, c'est très bien.
0: Oui, mais ça permet d'avoir la vision, votre vision quand même. Vous avez assez d'expérience dans le milieu, donc c'est sympa quand même. Donc voilà, donc en vrai, si on pourrait faire une sorte de regroupement de tout ce qu'on a dit et de tout ce qu'on a pu entendre. Donc si l'on se rapporte à la question de base, qui était l'agroécologie peut-elle nourrir le monde, je pense qu'on peut être d'accord sur le fait que répondre à cette question pour le moment, ça reste quand même assez compliqué et que on n'a pas vraiment tous les éléments et ça manque de temps surtout. Et donc du coup on pourrait dire quand même que l'agroécologie elle reste quand même très diversifiée, que ça soit dans sa définition comme on a pu le faire et même à l'échelle mondiale comme nous avons pu le dire précédemment avec les exemples que nous avons sortis. Et du coup on pourrait se demander quand même au final, est-ce que sa diversité ne fait pas sa force? Ce ne serait pas sa force au final?
2: Si, avec les éléments qu'on a pu énoncer, on sait que sa diversité lui permet d'adapter à chaque pays ou situation. Donc, est-ce que l'agroécologie peut nourrir les générations futures? Avec le modèle actuel, cela semble compromis. Il faut une restructuration du modèle pour aller vers des systèmes alimentaires plus résilients et durables.
1: Tout à fait. Je finirai en disant que l'agroécologie, pour moi, elle pourra nourrir le monde dans les prochaines années, mais non pas en reproduisant un modèle intensif actuel, mais en restructurant en profondeur les systèmes alimentaires pour les rendre résilients, durables et socialement justes.
2: 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On remercie notre invité Philippe Pointereau pour son partage de connaissances et son temps. Et vous, auditeurs, auditrices, merci pour votre écoute. À bientôt.

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0: Bonjour à tous, bonjour à toutes, bienvenue dans votre émission Tous Azimuts, numéro 170 toutefois. Ça avance, la 9e saison quand même. Hein.
1: Ouais.
0: Bonjour Julien.
1: Bonjour Karine, bonjour tout le monde.
0: Pourquoi je prends cet accent toulousain? Tu vas nous parler d'accessibilité numérique.
1: Ouais, on va parler d'accessibilité mobile essentiellement, donc plutôt en lien avec les smartphones.
0: Oui, et pas forcément que pour les personnes en situation de handicap.
1: C'est ça.
0: Ou alors on pourrait dire que c'est une situation de handicap. Bonjour Sofiane.
4: Bonjour tout le monde, bonjour Karine, bonjour Julien.
0: Toi aussi tu vas nous parler d'accessibilité numérique, mais peut-être plutôt sur PC.
4: Un petit peu d'accessibilité numérique sur PC et teinté un peu d'intelligence artificielle, parce que c'est le truc du moment et il faut en parler. Voilà.
0: Et moi je vais revenir sur quelque chose de très très agréable à cette saison. La déclaration d'impôt. Mmh. De l'esprit des lois.
5: Je mets aux voix l'ensemble du projet de loi tel qu'il résulte du texte voté par l'Assemblée nationale qui est pour son adoption.
0: De l'esprit des lois.
6: Quand tout au long d'un processus normal de vote des lois.
5: Donc le texte est adopté.
0: Alors effectivement, je parlais de déclarer les impôts et plus particulièrement la petite section de l'aide humaine. Vous savez que vous devez déclarer lorsque vous employez quelqu'un à domicile qui va venir donc vous aider dans les tâches de la vie quotidienne. Il se trouve que lorsque l'on est en situation de handicap, il y a une ambiguïté. Ou pas. Non, il y a une ambiguïté parce qu'on reçoit déjà les personnes reconnues comme, personnes en situation de handicap, reconnues par la maison départementale pour les personnes handicapées, ont une reconnaissance et un financement qui va avec, délivré donc par le département et par la CAF. Mais en fait, on va surtout parler de cette allocation délivrée par le département qui s'appelle la CTP ou la PCH. Ces allocations sont dédiées à compenser le handicap, notamment pour les actes de la vie journalière, sauf pour les actes de ménage. Donc on va vous aider pour compenser le handicap, mais vous pouvez vivre dans un endroit dégueulasse.
1: C'est ça.
0: Voilà.
4: Chacun fait comme il veut. Hein.
0: Ce qui est le contraire de lorsque l'on est plus âgé, où on peut vivre dans un endroit très très propre, mais sans manger. Voilà, c'est un peu le résumé de l'état des allocations en France. Si on devait faire un petit résumé. Et donc, il se trouve, puisque vous êtes aidé pour payer quelqu'un dans la vie au quotidien, on considère que vous n'avez pas avoir droit à un crédit d'impôt lorsque vous employez quelqu'un qui vient vous aider à domicile. Parce que je dis ça, il va falloir déclarer tout, absolument tous les actes, ce que vous donnez à quelqu'un, pour tous les actes, que ce soit le jardinage, que ce soit la garde d'enfants, et notamment que ce soit pour faire manger, lever la personne, habiller la personne, accompagner la personne, tous les actes donc qu'une personne handicapée a besoin. Donc le ménage restera le ménage, mais si vous déclarez en tant que personne handicapée des actes comme je viens de les citer, vous n'aurez pas le bénéfice de l'abattement des 50% en crédit d'impôt. Mais, il y a un mais bien sûr, vous savez bien. Vous pourrez avoir ce crédit d'impôt de 50% si, et seulement si, ça c'est les maths qui reviennent, si vos dépenses dépassent ce que vous recevez comme allocation dans l'année. Je vous le fais avec un petit exemple, en arrondissant bien sûr ce qu'on vous donne, parce que c'est plus facile. Par exemple, on vous donne 1000 euros par mois d'aide, donc d'allocation pour les personnes en situation de handicap. Donc ça vous fait 12 000 euros l'année. Vous allez pouvoir donc avoir un crédit d'impôt de 50% si vous dépassez ces 12 000 euros de dépenses annuelles. Voilà.
4: Mais là, on parle bien de la PCH.
0: La PCH, admettons, on dit que c'est la PCH, tu reçois 12 000 euros par an de PCH.
4: D'accord.
0: Si tes dépenses dépassent ces 12 000 euros, là, les impôts vont pouvoir calculer un crédit d'impôt pour toi.
4: D'accord, d'accord, ok.
0: Sauf que ça sera sur un plafond de 1 500 euros. Donc, grosso modo, si vous dépassez, en fait, les 12 fois votre allocation par an de dépenses, plus 1 500 euros, là, on va vous calculer 50% de crédit d'impôt. Qu'est-ce qu'un crédit d'impôt ? Parce qu'on a eu une grande discussion hier à l'association Valatahui. Un crédit d'impôt, c'est les impôts vous remboursent, vous donnent en fait, parce que vous avez eu des dépenses dans un certain cadre. Ça n'a rien à voir à savoir si vous êtes imposable ou pas. Ça va jusque-là ? Est-ce que j'ai été clair ou pas ?
4: Je pense que oui. C'est ça qu'il voudrait, en termes d'heures, en termes d'exemples de ménage, est-ce que c'est quantifiable ?
0: Alors, on est bien d'accord, je le redis, on ne parle pas de ménage.
4: Oui, ouais. Pardon.
0: Voilà. Donc, pour les personnes, par exemple, qui sont en CESU, donc ça veut dire qui chèque emploi service,
4: d'accord.
0: C'est pour ça que dans le CESU, quand vous allez dans l'application, que vous déclarez votre salarié, vous allez avoir un petit pop-up qui vous dit « Attention, vérifiez bien la dénomination de ce pourquoi vous utilisez votre salarié, enfin il n'a pas dit utiliser, employer votre salarié, pardon. Hein? Donc si tu vises bien dans l'appli CESU que tu emploies monsieur ou madame Intel pour faire du ménage,
4: du jardin. Ouais,
0: ça sera du ménage.
4: Ok, ouais, je comprends bien.
0: Mais dans ton CESU, si tu déclares aide à personnes âgées ou handicapées, ça rentre dans le cadre dont je viens de parler.
4: Ok.
0: Parce que la PCH ou la CTP te sont données à titre de compensation du handicap, c'est dans le libellé de l'allocation, d'accord ? Et que l'on considère que la personne va devoir t'aider pour compenser ton handicap.
4: D'accord.
0: Mais n'importe qui peut avoir besoin de ménage.
4: Tout à fait, voilà.
0: Et là, et n'importe qui ne touche pas la CTP ou la PCH. Donc, en fait, ça veut dire que ton ménage, tu vas argumenter en disant je le paye avec mon salaire, comme madame ou monsieur tout le monde. Alors que mon compensation de handicap, je le paye avec la PCH ou la CTP.
4: Ok, ouais, c'est des nuances de... Ouais.
0: Et c'est subtil, hein ?
4: Ouais, c'est subtil, c'est ça. Il faut faire attention à comment on le présente. Ouais.
0: C'est ça. Il faut faire attention à la façon dont on le présente. On est en train de faire des recherches à l'association pour savoir si, par exemple, le transport spécialisé fait partie des services de compensation du handicap.
4: Ça paraît très logique.
0: Ça paraît très logique, effectivement, c'est ce qu'on pense aussi. Mais on n'a pas, pour l'instant, l'information sûre et définitive. Donc j'y reviendrai dessus. De toute façon, c'est la saison des feuilles mortes. Ah non, pardon, la saison des feuilles d'impôt.
4: Ouais,
0: voilà, l'automne, c'est les feuilles mortes, et au printemps, c'est les feuilles d'impôt. C'est pas mal, voilà. Ah mais c'est subtil, c'est pour ça que je voulais en parler un peu, parce que...
4: Beaucoup de gens s'interrogent là-dessus. Hein.
0: Voilà, donc c'est pas évident à comprendre. Donc, en tout cas, pour les personnes en situation de handicap, si vous passez par le CESU, et évidemment ça marche pour aussi les associations, parce que là on parle de CESU, ça veut dire que nous sommes employeurs particuliers pour un particulier, mais ça, ce que je dis, ça marche aussi si vous financer une association,
4: une entreprise, ou une
0: entreprise qui vient, voilà. Si l'entreprise vient pour faire le ménage, c'est OK, ça veut dire vous le payez. Alors nous, avec notre salaire, et pour les autres personnes, on va dire avec la hache, par exemple. Ça, c'est bon. Donc là, vous avez droit à votre abattement comme votre voisin ou votre voisine.
4: D'accord.
0: Par contre, si vous déclarez l'entreprise comme aide humaine en compensation du handicap, ou dans le CESU, si vous êtes un particulier, là, on va dire, eh ben, écoutez, monsieur ou madame, on vous paye déjà, on vous donne une allocation pour compenser le handicap, donc on ne va pas vous compter un crédit d'impôt. On ne te donne pas d'avantage supplémentaire du fait que tu touches cette allocation.
4: Ce qui est là, logique, là aussi. Ouais.
0: C'est un peu logique aussi. Mais ça veut dire aussi qu'on réduit les avantages.
4: Ouais.
0: Je n'en dirai pas plus. On va passer à la musique, hein.
2: Alors, les deux pauses musicales sont liées aujourd'hui. Et on va commencer donc par écouter une chanson de la chanteuse Aurora, chanteuse norvégienne, extrait de son dernier album en date, Earthly Delight.

0: Vous écoutez toujours Tous Azimuts et on vient d'écouter Aurora avec la chanson Earthly Delight et la suite à la prochaine pause.
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2: Alors donc, Sofiane vient de rejoindre l'équipe. Oui. On va voir, on va peut-être le prendre en otage.
3: Non, pas ça.
4: Oui, j'ai quelqu'un qui vient me chercher, j'ai de la chance. Puis Marco, il a l'air construit au côté.
2: Voilà. Je disais ça, que peut-être, si ça te fait plaisir, tu peux revenir.
4: Oui, je reviendrai.
2: Voilà.
4: I'll be back.
2: Mais aujourd'hui, tu vas nous parler de remplir des formulaires.
4: Pas celui des impôts, hein. Du coup, je n'ai pas essayé.
2: T'as pas essayé?
4: Non.
2: On va pouvoir essayer.
4: Je ne vais pas tenter le coup. Eh bien oui, je voulais vous parler d'une façon de remplir des formulaires. Vous savez, quand on ne voit pas, enfin quand on est déficient visuel, c'est le challenge qu'on rencontre très souvent. Alors, même quand on s'y connaît en technologie, bah, le problème est là. Si le formulaire, il est inaccessible, un formulaire PDF, par exemple, eh bien, on est là, on ne peut rien faire. Parce qu'il n'y a rien pour écrire, il faut demander à quelqu'un.
2: On va préciser inaccessible, parce que la voix ne peut pas le lire. C'est le ça. Lecteur d'écran ne peut pas le lire à haute voix ou en braille.
4: Et on ne peut pas s'y déplacer, on ne peut rien faire pour accéder au champ d'édition. Et c'est ici que l'intelligence artificielle, du coup, dont on parle tout le temps, elle va rentrer en scène. Parce que finalement, on a trouvé le moyen, enfin on n'a pas trouvé, mais on s'est demandé, tiens, peut-être qu'elle peut le faire pour nous, finalement. Donc j'ai fait le test, Karine aussi d'ailleurs a fait le test.
2: Sur mobile, moi je l'ai fait.
4: Et du coup, il suffit de, c'est très simple, on lui envoie le fameux formulaire inaccessible, qui ne fonctionne pas, qu'on ne peut pas remplir, et là on parle à l'intelligence artificielle, comme si c'était un pote, comme si c'était un ami, un assistant personnel. On lui dit, voilà, ce formulaire, mais il faut être bien précis dans le prompt, c'est-à-dire vraiment lui dire... on est non-voyant et lui dire pourquoi on ne peut pas remplir ce formulaire pour qu'il ait un max d'infos. Et voilà, je suis non-voyant, ces champs, ce formulaire n'est pas édicté, je ne peux rien faire avec ça, est-ce que tu peux me le remplir? L'intelligence artificielle donc, va scanner, examiner ce document, dire oui, j'ai identifié tel champ, donc maintenant, il vous donne la liste, et vous, vous n'avez plus qu'à répondre à des questions que l'intelligence artificielle vous pose. Et il fait ça pour vous et finit par vous générer un document identique ou très approchant avec les champs bien remplis. Alors bien précisé, c'est toujours pareil, quand on ne voit pas l'intelligence artificielle, on sait très bien que ça raconte de temps en temps quelques bêtises. Donc bien du préciser aussi dans la façon dont on l'instruit, eh bien de est-ce que tu peux vérifier le boulot que tu as fait? Enfin, en gros, on lui demande de vérifier ce qu'il a fait. On ne lui fait pas confiance. Et ça peut apporter des résultats supplémentaires parce qu'il vous redit écoutez, il n'y a aucun champ. Ou alors, au contraire, il peut vous dire effectivement, j'ai oublié un champ, je le remplis de suite avec l'info que vous allez me donner. Voilà, donc c'est vraiment un bon moyen de le faire. Alors, ça marche. Moi, j'ai essayé avec l'intelligence Claude de Anthropic, mais ça marche également avec GPT, avec ChatGPT ou avec n'importe quelle autre intelligence artificielle, je suppose. C'est tout. Et ça marche aussi ça peut marcher via l'application. Hein. On parle de PC, effectivement, mais vous pouvez envoyer tout à fait votre formulaire via votre téléphone, dans la partie fichier, ajouter du contexte. Et c'est pareil.
2: Alors, je vais être un petit peu plus précise. Alors, effectivement, aussi, on peut le faire sur mobile. Hein, ça marche très bien. Je l'ai fait moi-même. Je l'ai fait sur... justement, je l'ai fait sur mon dossier que l'on doit renvoyer tous les ans... département pour déclarer nos revenus, parce que il faut savoir, si on touche trop par notre travail, évidemment on n'a pas cette compensation du handicap dont je parlais tout à l'heure. Ça a très bien marché. En plus, j'ai essayé de le piéger, c'est-à-dire je lui ai envoyé un formulaire déjà rempli de l'année dernière, en fait, que j'avais dans mes fichiers, et il a tout à fait, il m'a dit non, mais je peux rien remplir de plus. Et je lui ai dit, t'es sûr? Il m'a dit, ah si, il y a quand même des champs. Alors, parce que lui, il a vu qu'effectivement, il y avait le nom, le prénom, la signature. Il s'est dit, c'est bon.
4: L'année n'était pas la bonne.
2: Mais en fait, j'avais des champs dont je n'avais pas besoin et qui avaient été laissés libres, justement. Donc, il m'a dit, ah oui, quand même, ce que tu dis, tu vois, qu'il peut quand même vérifier par une deuxième lecture que en fait, s'il manque bien une case à cocher, il y avait des cases que j'avais pas cochées puisque je n'avais pas besoin, du style est-ce que vous faites vos droits à la retraite cette année, c'était non, mais voilà, la case n'avait pas été cochée, donc il l'a vu. Et c'est vraiment, c'est super, parce que cocher une case, ben, croyez-moi, c'est quand même sportif quand on ne voit pas bien.
4: Bah surtout quand elle n'est pas identifiée comme telle. Donc
2: c'est ça. C'est ça. Alors, la précision aussi que je voulais rapporter, on parle, nous, de fichier PDF qu'on lui donne, c'est-à-dire on va lui mettre une pièce jointe, quoi, on va dire. Mais tu me disais aussi que ça marchait sur des champs directement sur un site internet.
4: Exactement. Ça, je l'ai testé sur PC, c'est-à-dire on a un formulaire. En gros, dans mon contexte, c'était un formulaire de réservation. On m'envoie une adresse internet. Je clique dessus, j'arrive sur le formulaire sur le site et je m'aperçois que les champs, là aussi, alors là, ils sont là, les champs. Mais par contre, il n'y a rien écrit à côté du champ qui me dit ce que c'est. En gros, on entend édition, c'est ce que dit le lecteur d'écran quand tu le dis. En gros, on me dit tu peux écrire, mais on ne me dit pas ce que je dois y mettre. Et c'est frustrant, on est obligé de demander là aussi à quelqu'un, c'est un tableau, et on pourrait mettre n'importe quoi dans le mauvais champ. Alors ici, avec Claude, j'ai testé avec Claude, je pense que ça marche aussi avec les autres, via le PC, on peut demander à Claude, via une extension Chrome, en l'occurrence le navigateur Chrome qu'on va installer, via cette extension, on va demander à Claude de remplir ça pour nous. En gros, il prend le contrôle, si on veut, on voit pas l'ordinateur bouger quand même, hein, mais il prend l'URL, l'adresse en question, et il va identifier, pareil que pour le formulaire de tout à l'heure, et là, il va bien remplir ça sur Internet, et il peut même valider pour vous, quand on estime que ça suffit. Alors, à chaque fois, vous avez des demandes d'autorisation, quand même. Hein, il vous dit, approuvez-vous le fait que voilà, Claude fasse ça à votre place, cliquez, validez, etc. Vous approuvez, c'est plus ou moins, quand on connaît un peu le navigateur, c'est plus ou moins gérable. J'ai fini par comprendre comment ça marchait, mais c'est une petite fenêtre qui était un peu cachée pour lui parler. Mais c'est tout à fait faisable. Et à la fin du formulaire, pareil, vous lui demandez, bah, t'es sûr de ce que t'as fait? Est-ce que c'est bon? Est-ce que tu peux, j'ai même poussé le truc en lui disant, bon, bah, est-ce que tu peux regarder toi-même le fichier? Donc il a déclenché un outil qui lui a permis de regarder, je ne sais pas comment ça marche. Et il m'a dit, oui, effectivement, ça a l'air bon. Il n'y a qu'une chose qu'il ne voulait pas changer, dans mon cas, c'est la civilité. On ne sait pas pourquoi. Voilà. Et il a fini par le faire, il a cliqué pour moi. Et du coup, bah, j'avais regardé après, effectivement, il était validé, je ne pouvais plus en fait, retourner en arrière puisqu'il avait été confirmé. Voilà. Il faut bien être conscient qu'on envoie aussi des infos perso là-dedans. Il faut avoir envie de le faire, il faut être conscient qu'il y a une histoire de sécurité là-dedans. Mais à partir de là, moi, personnellement, je pars du principe que si ça peut m'aider à être autonome, ben, je lui envoie toutes les infos qu'il veut et on verra bien.
2: Alors, ben, je fais encore quelques petites précisions. Sur Claude, notamment, Anthropic avait quand même décidé d'avoir une espèce d'éthique. Et il y a dans le paramétrage quelque chose où tu peux dire qu'il ne doit pas retenir les informations pour entraîner l'IA. Okay. Donc, bon, on va dire que c'est des clauses que tu fais, des paramètres que tu mets.
4: Oui,
2: bon, après, je ne peux rien contre le fait. Il y a des gens qui te disent, oui, mais même si je désactive ceci ou cela, l'entreprise ne se gêne pas pour... Alors là, bon, ben, contre ça, j'ai aucun argument à opposer, effectivement. Et après, il faut savoir aussi, pour Claude, il a 3 niveaux d'intelligence, si on peut dire. Hein. Donc, nous, on utilise... Ouais, enfin, en tout cas, moi, j'ai utilisé l'appli Sonnet, S-O-N-N-E-T, qui est, on va dire, l'intelligence moyenne, c'est-à-dire qu'il ne va pas faire quelque chose trop rapidement, il va quand même appeler plusieurs outils. Tu disais que tu ne savais pas comment ça marchait. En fait, Claude fonctionne par petits modules, et il va appeler tel ou tel outil. Donc, effectivement, quand tu auras l'outil pour remplir, ben, il va remplir ou faire des petites étiquettes. Moi, j'ai essayé d'effacer le formulaire pour voir. Donc, il a généré des petits rectangles blancs, tu vois, pour cacher le nom. Elle m'a dit, ah, c'est mal caché, je vais le refaire.
4: Ouais, je vois.
2: Donc, il le fait en plusieurs étapes, parce que, ben, on le sait tous.
4: Déclenche l'outil dont il a besoin au moment donné.
2: Voilà. Ouais. L'IA prend beaucoup de place. Donc, pour que ça prenne moins de place, moins de temps, peut-être moins de ressources aussi, il va, au fur et à mesure, aller chercher dans sa boîte d'outils Soit il va chercher ben, l'outil écriture, si tu veux, pour te le faire court, soit l'outil vérificateur.
4: D'accord. Okay.
2: Voilà. Et pendant qu'il a l'outil vérificateur dans ta mémoire, il n'aura pas l'autre.
4: Et l'avantage de ça, c'est qu'on peut le laisser travailler et faire autre chose à côté.
2: Voilà. Et donc, il y a la version au-dessus pour les chercheurs. Alors ça, là, ça va mettre beaucoup de temps, beaucoup de ressources. Par contre, bon, au-dessus de son nez, je ne suis pas sûre qu'on en ait vraiment besoin. Et par contre, il y a aussi un niveau inférieur à son nez où il va faire très vite, mais c'est pour du traitement de masse. Et là, il y aura plus d'erreurs potentiellement. Donc, son nez, il a vraiment la version intermédiaire qui est très bien pour ce genre d'exercice là, pour lui. Quoi.
4: Là, c'est moi qui vais apporter une petite précision. C'est qu'effectivement, plus ça consomme, c'est-à-dire que ça peut être payant. Au bout d'un moment, l'abonnement gratuit ne suffira pas. En fonction des outils qu'il utilise, il faut être conscient du fait qu'à un moment donné, ça m'est arrivé. Oui, il m'a dit, bon, l'utilisation d'outils de Claude est limitée, continuez. En gros, il voulait que je paye. Donc, j'ai pris l'abonnement et là, on a la limitation qui s'ouvre. Ce n'est pas illimité, mais on a beaucoup plus de possibilités parce que plus on va lui demander de choses, plus il va déclencher des outils, comme disait Karine. Donc, du coup, ça coûte des sous d'utiliser des outils.
2: Et des sous, alors il faut savoir quand même que ce n'est pas exagéré hein, parce que les 20 euros qu'on demande par mois, l'abonnement est loin, très loin de couvrir. Les entreprises font ça pour l'instant à perte.
4: Et si ça peut nous aider pour l'autonomie, bon, ça peut valoir le coup de prendre ça, c'est sans engagement, puis on s'arrête quand on n'en a plus besoin en fait.
2: Et tout à fait. Donc, on va faire le challenge de la feuille d'impôt cette année.
4: Ouais, alors je ne vais pas le faire. Je vais vous laisser faire avant.
2: Quoi ? Tu ne vas pas déclarer tes impôts ?
4: Si, mais je n'ai pas envie qu'ils m'en rajoutent, si tu veux, parce que Claude a fait une bêtise.
0: Voilà. Je trouve vraiment super tout ça, ce qu'on peut faire maintenant avec les IA, mais il ne faut pas que ça empêche les développeurs de rendre eux-mêmes directement leur formulaire accessible. Quoi.
4: Je suis
0: d'accord. Il y a un moment.
4: Je suis
0: d'accord. Il y a une loi, quoi. Bon, il va peut-être falloir
4: la
0: rappeler à certaines personnes, on va dire. Mais en tout cas, ouais, c'est vrai que c'est top, ça donne envie de tester. Après, moi, je suis. Pour le coup, je ne suis pas aussi confiant que toi, je pense, par rapport aux données. Enfin, j'aurais tendance à faire attention, pas faire remplir non plus des formulaires un peu trop perso, on va dire. Mais pour certaines, comme tu dis, pour une réservation ou quoi, à la limite,
4: tout
0: bon.
4: Fait, ouais.
0: De toute façon,
2: ouais, mais tu donnes quand même ton adresse.
0: Ouais, mais téléphone, ça, à la limite, tu la donnes partout, l'adresse et le téléphone. Maintenant, je suis sûr qu'elle est sur le dark web, la mienne, depuis je sais pas combien de temps. Enfin, voilà. De toute façon, les sites officiels gouvernementaux se sont piratés tous les jours maintenant.
4: Régulièrement et en France.
0: Nos données, elles circulent, faut pas croire. Mais
4: on est les champions en France.
0: Mais bon, après, voilà. Après,
4: avec les IA locales qui arrivent, ça aussi, ça pourrait être.
0: J'irai
4: tourner tout ça sur nos machines. Bon, il faut des machines un peu puissante, mais ça vient petit à petit. Donc
0: Mais j'irai peut-être pas jusqu'à lui faire remplir ma feuille d'impôt, effectivement, pour l'instant. Quoi.
4: Ouais.
0: Voilà.
2: Mais c'est quoi la différence ?
0: La différence, c'est que là, tu donnes en plus éventuellement tes comptes, tes machins, enfin, voilà, quoi.
2: Tu donnes tes revenus.
0: Ouais, éventuellement, ouais. Et peut-être quelques données supplémentaires que tu donnes pas forcément à Amazon, quoi.
2: Ah, oui. T'as peur qu'Amazon vienne...
4: Chez toi, te dire que t'as pas assez acheté pour...
0: Non, c'est pas ça. C'est juste, j'ai pas besoin de en plus, donner l'état de mes comptes en banque à n'importe qui.
2: Très bien, très bien. Moi, ça me tente d'essayer.
0: Ouais, écoute. Après, voilà.
2: Je vous parlerai de mon aventure.
0: Ça marche. Du coup, on va enchaîner avec notre pause musicale un peu rallongée. Et je vous propose de commencer par écouter ceci.

Donc si vous avez un peu tendu l'oreille, vous avez peut-être reconnu la même chanteuse que tout à l'heure, la chanteuse Aurora. Sauf que c'est un nouveau projet qu'elle a avec un certain Tom Rowlands. Tom Rowlands qui est donc un des membres des Chemical Brothers. Et donc ils ont monté un projet en duo qui s'appelle Tomra. Tom pour Tom et Aura pour Aurora. Et on va dire que ça change un peu de style quand on connaît un peu ce qu'elle fait en solo, c'est un petit peu différent.

Alors l'album est vraiment basé sur ce mélange des deux univers, le côté très électro, très marqué années 90 de Tom Rowland et donc des Chemical Brothers, et la voix assez, assez riche, on va dire, d'Aurora, qui peut passer de choses très douces, très murmurées, à des choses assez puissantes. Et leurs deux univers musicaux se mélangent vraiment. Ça me rappelle vraiment beaucoup certains albums des années 90. On peut penser à Björk. Moi, ça me fait aussi beaucoup penser. Et j'ai jamais vu cette référence dans toutes les critiques que j'ai pu lire de cet album. J'ai jamais vu cette référence, mais ça me fait énormément penser à l'album Ray of Light de Madonna, qui était sorti à la fin des années 90 également.

Alors l'album en plus est très bien construit, la plupart des morceaux s'enchaînent, on passe de morceaux assez planants comme celui qu'on vient d'entendre à des choses très dansantes, à des choses plus proches on va dire des ambiances un peu sombres à la Massive Attack ou Portishead également.

Voilà, donc l'album s'appelle Come Closer, c'est donc Tomora, T-O-M-O-R-A, comme ça se prononce, et c'est sorti il y a une quinzaine de jours, et en ce qui me concerne, ça tourne pas mal en boucle depuis la sortie. J'étais totalement inattendu, j'étais pas du tout au courant de ce projet, et franchement, dès que j'ai entendu parler de ce duo, je me suis dit, je veux entendre ça, ça doit être assez particulier, et effectivement... J'ai bien accroché et je vous propose un des morceaux les plus accrocheurs justement de l'album en écoute entière pour illustrer. Le morceau s'appelle Somewhere Else.

0: On vient d'écouter Somewhere Else de Tomorrah et on est toujours dans l'émission Tous Azimuts.
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0: Donc je vais encore remercier handicap.fr parce que je suis tombé encore sur un article intéressant chez eux et qui ne touche pas forcément qu'au handicap pour le coup, puisqu'on parle d'accessibilité mobile. Et on parle d'accessibilité mobile pour tous. Donc quand je dis accessibilité mobile, c'est accessibilité pour les smartphones. Hein. Ce n'est pas forcément activité dans les déplacements. Mm-hmm. C'est vraiment pour les, comment on se débrouille avec un smartphone. C'est une enquête qui a été menée donc, par AccessiWay et Opinéa en mars 2026. Et donc a été réalisée, selon l'article, sur un échantillon de 1020 répondants. Représentatif de la population française, donc en termes d'âge, en termes de milieu, enfin voilà, tout le panel est représenté, on va dire. Donc ce qui ressort de ce sondage, principalement, c'est que 82% des Français déclarent rencontrer des difficultés de navigation sur mobile.
1: Ça fait beaucoup.
0: 82% des Français. Pas des personnes handicapées. Mmh. Et pourtant, l'article nous dit que 98% des personnes de la population, on va dire, possèdent un smartphone. Et on va dire que 9 Français sur 10 l'utilisent tous les jours. Ce qui est quand même...
2: C'est beaucoup,
0: on ne peut pas dire qu'on est quasiment tous avec un smartphone et qu'on s'en sert. Quoi.
1: T'as vu, nous, on parle des valides.
0: Ouais, on parle. Alors voilà, donc par contre, ce qui est intéressant, c'est de voir qu'ils sont gênés un peu par les mêmes choses que nous, finalement, en fait. Parce que, alors, si on fait le détail, donc sur les choses qui gênent, en fait, hein, sur la navigation, alors les publicités, les pop-up intrusifs, c'est 39% des sondés qui répondent que ça les bloque. Lenteur de chargement, 20%. Les contenus mal adaptés aux écrans mobiles, 19%.
1: Vous savez quand il faut faire glisser l'écran là, avec le doigt.
2: Ouais, c'est ça, c'est trop petit.
0: Ouais.
1: Qu'on ne trouve pas le bouton OK parce qu'il est caché à droite et qu'il faut le faire
0: c'est ça.
1: Venir.
0: Un petit coucou à l'application Mobibus au passage qui est complètement un décalque de leur site web PC.
1: Et voilà.
2: Ah oui, tout à fait, c'est que ça. Hein.
0: C'est donc, des fois ils vous disent qu'il faut appuyer sur la flèche bas pour trouver les adresses. C'est génial quand on voit ça sur un téléphone mobile, c'est génial.
2: C'est compliqué.
1: Quoi, t'as pas de flèche bas sur ton mobile ?
0: Non.
1: Bah change-le.
0: Les boutons trop petits, c'est 18% qui trouvent que les boutons sont trop petits. Interface surchargée, 18% également quand vous avez des pages web avec 12 000 formulaires, 12 000 des pubs.
1: Il y a ça et ou alors les fonds ou remplir un formulaire par transparence. Il y a pas très longtemps, j'ai vu ça.
0: Okay.
1: C'est affreux parce que tu as une image en arrière-plan et par-dessus, il faut que tu remplisses ton nom. Donc c'est visuellement, c'est pas correct.
0: Ok. Après, il y a les textes illisibles aussi. 17% trouvent que certains textes sont illisibles. Mauvais contraste, 12%. Pour les personnes handicapées, justement, les personnes notamment handicapées visuelles, une mauvaise accessibilité, ils considèrent ça comme un sur-handicap. C'est-à-dire des personnes déjà... valide, voyante, galère. Alors imaginez une personne qui voit mal ou qui voit pas du tout et qui se retrouve avec un truc totalement inadapté avec des pop-up dans tous les sens et voilà. Donc l'article nous rappelle que depuis juin 2025, l'European Accessibility Act impose aux entreprises donc notamment toute la chaîne numérique quotidienne avec notamment l'e-commerce de rendre leur service numérique totalement accessible.
1: On en reparle que ça fait 21 ans qu'on l'attend.
0: On en reparle quasiment à chaque. Il y a marqué sous peine de sanction. Voilà, ça aussi, on attend depuis 21 ans, mais bon, ça voilà.
2: Sanction, il n'y en a pas souvent.
0: Voilà.
1: Et pour l'instant, la seule obligation qu'ils arrivent plus ou moins à remplir, c'est de faire le constat du niveau d'accessibilité.
0: C'est ça. Donc là, il cite un petit peu tout ce qui découle de ce manque d'accessibilité, alors notamment pour les personnes pour le coup handicapées, mais donc dépendance accrue, perte d'autonomie renoncement à certains services. C'est-à-dire que il est noté également que y a des gens quand ça marche pas, ils laissent tomber.
1: On en reparle des impôts.
0: Voilà, par exemple. mais moi, je pense qu'il faudrait tous. Je veux pas pousser à la révolte ou quoi, mais à un moment donné, si tout le monde renonce à déclarer ses impôts, ils pourront pas...
1: Ah bah si, il te fait 10% de plus.
0: Ouais, ouais, mais bon, il y a un moment donné, il faut qu'il y ait peut-être une prise de conscience quelque part. Est-ce que, justement, notamment au niveau du e-commerce, si on en revient là, ce qu'ils ont du mal à comprendre, c'est que, en fait... c'est pareil, ça vaut pour les achats, c'est-à-dire qu'il y a des utilisateurs les plus jeunes notamment qui ont répondu au sondage et qui sont en fait les plus exigeants et qui vont dire qu'en fait au moindre obstacle ils vont abandonner leur parcours, c'est-à-dire que s'ils n'arrivent pas à valider un paiement sur un magasin en ligne, ils vont aller voir ailleurs en fait, ils vont dire laissez tomber. Et ça m'est déjà arrivé aussi pour vous voulez pas que j'achète chez vous, je vais aller acheter ailleurs, c'est pas grave. Donc
1: on parle du site de la Fnac,
0: voilà. On pourrait en parler du site de la Fnac, effectivement,
1: qui est complètement inaccessible aux lecteurs d'écran. C'est pour ça que
2: on s'y connaît, même nous, au bout d'un moment, la multiplication des étapes à faire et tout, c'est fatigant.
0: C'est ça,
2: du coup, on remet à plus tard, puis on le fait.
0: Moi je me rappelle particulièrement un achat de billets de concert sur le site de la Fnac il y a quelques années, mais j'ai réussi finalement, mais j'y ai passé 2 heures. Pourquoi ? Parce que il y a 12 000 étapes, comme tu dis, à remplir. Des fois c'est pas accessible, ça marche pas du premier coup. Et en plus de ça, le panier se vide au bout de 20 minutes. Donc, au bout de 20 minutes, les places, elles sont remises en vente. Donc, il faut reprendre depuis le début.
2: J'ai fait pour téléphone il n'y a pas longtemps, effectivement. C'est
0: infernal. Donc, du coup, peut-être, ne serait-ce que dans le e-commerce, pensez que si votre site est accessible, vous aurez peut-être un peu plus de clients. Et ça ne concerne pas que les personnes handicapées, encore une fois. Il y a des gens qui ne le sont pas et qui lâchent l'affaire quand c'est trop compliqué. Donc, à un moment donné, virez vos pop-up, arrêtez de nous embêter avec vos cookies toutes les 2 heures.
1: Ici, c'est chocolatine.
2: On peut aussi en reparler de ça, les cookies.
0: Et puis, allez au plus simple, quoi. C'est pas la peine de faire des pages avec 12 000 trucs dedans. Si vous voulez qu'on s'y retrouve, allez au plus simple, faites le minimum et rendez tout ça accessible.
1: Alors, les cookies, c'est obligatoire par la loi.
2: Ça, c'est obligé. Revenir, mais bon.
1: La façon dont c'est présenté aussi.
0: Ouais, ça te prend toute la page. Et puis, j'aimerais bien, ce serait intéressant que le bouton refuser soit. Soit visible en fait.
2: C'est ça en fait. Celui qui apparaît le plus souvent, c'est accepté.
0: C'est ça. Tout accepté. Après, t'as géré et là, tu dois te taper 3 pages de texte pour arriver à trouver éventuellement un bouton refusé qui, des fois, n'y est même pas. Donc,
1: Moi, la première, je m'en vais dans ces cas-là.
0: Ah oui, c'est pareil. Hein, là, en général,
2: encore faut-il savoir ce qu'on refuse exactement. Mais bon.
0: Oui, aussi, ouais.
2: C'est n'importe quoi.
0: Donc voilà, petit article encore une fois intéressant de handicap.fr. Que je remercie vraiment parce que c'est vrai que ils ont des infos souvent pertinentes et intéressantes.
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1: Donc dans cet agenda, j'ai tenté de faire ce dont on avait parlé avec Marco, c'est-à-dire une petite revue de presse. Donc.

0: On vous conseille aussi d'aller voir le film Caravane, en dehors des popstars. Caravane, c'est donc un road movie qui bouscule un petit peu les idées sur la parentalité. Il va être en salle, bon, il est en salle depuis le 22 avril. Donc, ce film va explorer, sans trop de détours, la relation entre une mère et son fils qui est déficient intellectuel. C'est un voyage donc libérateur, voire épuisant pour la maman sûrement, et avec donc des éclats de joie quand même pour venir contrebalancer. Sachez que ce film a été primé à Cannes. Caravane, qui est d'ailleurs un film audio décrit, je le précise. On fait un petit tour par la capitale dans la revue de presse. À Paris, l'infirmerie psychiatrique de la préfecture de police, censée évaluer les urgences psychiatriques, et sous le feu des projecteurs parce que le contrôleur général des lieux de privation de liberté, le CGLPL, y dénonce des dysfonctionnements majeurs. Alors j'ai relevé cette information parce que je ne savais même pas que c'était au niveau de la police que l'on décidait si quelqu'un avait une urgence psychiatrique ou pas. Vous le saviez-vous ?
1: Non, pas du tout.
0: Voilà. Donc, certainement, j'imagine que les forces de l'ordre arrêtent quelqu'un sur la voie publique et ensuite, ils vont l'amener à l'infirmerie. Et là, ils vont, grâce au contrôleur de privation de liberté, choisir si il va être hospitalisé ou pas. Oui, ben, c'est étrange. Alors, apparemment, il y a des dysfonctionnements. C'est aussi à lire sur handicap.fr. Dans un article très intéressant. On reparle aussi dans l'article suivant des centres médico-sociaux où l'on voudrait et l'on donnerait la parole aux personnes accompagnées qui sont bénéficiaires de ces établissements parce qu'elles ont sûrement de bonnes choses à dire. Et on pourrait croire que leur parole est diminuée, mais ne serait-ce que de demander à certains jeunes si ceci ou cela leur convient, ça serait peut-être pas mal, surtout quand ils deviennent, quand ils deviennent majeurs en tout cas. Je pense que quand même c'est redonner de l'humanité et de l'individualité à certains jeunes.
1: Absolument.
0: Alors ça marche aussi pour les plus jeunes, mais je pense que traiter un enfant diminué, enfin un jeune adulte même diminué en tant que personne avec une décision ou des demandes ou vraiment des besoins qu'il pourrait exprimer et que l'on ignore, je trouve que ça serait pas mal. Ça améliorerait quand même l'ambiance de ces centres médico-sociaux. Parce que, je ne sais pas si vous avez vu quelques reportages, mais ce n'est pas toujours fameux. Alors, on va peut-être revenir vers un peu l'agenda pour vous dire que le 5 mai, c'est la journée mondiale de l'asthme. En France, l'asthme reste une pathologie respiratoire majeure qui touche quand même plus de 4 millions de personnes. Donc, bonjour à vous. Et aux autres aussi, mais bon, voilà, c'est pour dire qu'on essaye de parler un peu à tout le monde, là, d'accord ?
1: C'est bien.
0: Et voilà. Donc, on fait des journées mondiales pour mettre la lumière sur des maladies. Et il paraît que les diagnostics ne sont pas suffisants. Donc il faudrait, si vous avez des difficultés respiratoires, peut-être aller voir le docteur et lui en parler. Surtout dans ce temps où il y a beaucoup d'allergies. Voilà, si vous sentez que vous avez le souffle court, que vous êtes essoufflé en montant l'escalier, c'est déjà un début. Alors après, si vous avez des réactions ou vous avez du mal à respirer, là c'est quand même un peu plus grave et il faut falloir vraiment soit voir un allergologue, soit votre médecin général.
1: À consulter, ouais.
0: On va passer un peu à du divertissement. Alors pour les Toulousains et ceux d'ailleurs, venez au festival Écho et Merveille.

0: Alors, Écho et Merveille, qu'est-ce que c'est? Tiens, Julien, parle-nous d'Écho et Merveille.
1: C'est un festival basé sur l'univers médiéval fantastique. Et en fait, c'est un festival où vous allez avoir plein de musique. Je crois qu'il y a une quarantaine de groupes qui vont jouer. Il y a aussi pas mal d'artisans aussi qui vendent des produits, enfin ça peut être soit de la nourriture, soit de l'artisanat textile. Enfin voilà, il y a un petit peu de tout. Il y a vraiment beaucoup de choses. Faut aller voir un peu leur site. Il y a également un salon du livre, plutôt axé fantasy, effectivement. Donc voilà, et puis c'est une ambiance, rien que pour l'ambiance, faut y aller, quoi. Même si vous avez pas l'intention d'acheter quoi que ce soit ou de voilà, aller vous poser un peu. Si vous aimez les ambiances un peu justement médiévales, un peu voilà, c'est on est vraiment dans un autre monde, quoi. Moi, c'est que tous les ans, chaque fois qu'on y va, je suis vraiment dès qu'on rentre dans le cadre du festival, on a l'impression d'être complètement ailleurs, quoi. C'est assez fou comme atmosphère.
0: Donc c'est du 13 au soir avec la soirée d'ouverture jusqu'au 17 dimanche soirée de clôture. Et jeudi, vendredi, samedi, dimanche, c'est toute la journée à partir de 10h. Donc vous pouvez rentrer dans le parc. C'est une entrée payante de 13€, je crois, pour le tarif plein. Et il y a évidemment des réductions. Et vous pouvez effectivement profiter de plus de 150 artisans donc qui sont disposés sur des stands. 25 food trucks, donc vous avez le choix de plusieurs nourritures. Et je pense que tout le monde peut trouver ce qui lui convient.
1: Oui, c'est très varié. Franchement, à chaque fois, c'est...
0: Il y a des animations, plus de 40. Donc c'est sur les 5 hectares du parc du Bascala, rue de la Briqueterie, à Bruguière, et donc il y a 3 scènes, puisqu'il y a la scène à l'intérieur et les 2 scènes open air, n'est-ce pas, dans le parc. Et vous retrouvez au Salon du Livre non pas moins de 100 auteurs et illustrateurs.
1: Quand même.
0: Oui. Tu te rappelles l'année dernière, on s'était abrité parce qu'il pleuvait.
1: Oui, on s'était mis sous le chapiteau.
0: Le chapiteau est immense. Et vous avez, bien sûr, tout le staff de sécurité, la Croix-Rouge, un tas incommensurable de bénévoles.
1: Ouais, bénévoles très sympas, voilà. Vous ne serez pas perdus.
0: Et ils ont quand même, je le note, sur l'accessibilité, il y a des zones PMR, il y a des toilettes adaptées. Si vous êtes vraiment dans la panade, il y a beaucoup de bénévoles qui se promènent et qui viennent à votre secours.
1: Ouais,
2: c'est chouette.
0: Voilà.
1: Très sympa. Et pour info, c'est le week-end de l'Ascension.
0: En oui.
1: plus, voilà. Donc, pas d'excuses pour pas venir.
0: venez.
1: Au moins une journée, quoi.
0: Et donc, les concerts open air vont avec le prix du parc, ce que je disais tout à l'heure. Par contre, les concerts de soirée à l'intérieur, remarque, il y a les soirées, il y a la...
1: C'est l'ouverture, et dehors, ouais. L'ouverture et la clôture, c'est dehors. Les 3 autres soirées, après, il faut regarder s'il reste des places, en fait, parce que c'est plus limité, vu que c'est à l'intérieur, effectivement, le nombre de places.
0: Donc, il faut prendre quand même les billets pour les concerts de soirée, en plus du parc.
2: En plus du pass, ouais. Okay.
0: Donc, le parc, c'est de 10h à 20h pour la modique somme de 13€, et je dis bien la modique somme, parce qu'il y a vraiment tant de choses que vous pouvez faire des jeux de société. Enfin,
1: Vraiment...
0: Vous battre à l'épée, enfin...
1: Il y a du lancer de hache. L'an dernier, il y avait ça, en tout cas, je crois. Enfin, il y a plein d'activités comme ça.
0: Voilà.
1: Parfois insolites, quoi. Voilà.
0: Je reviens vers le mercredi 20 mai, de 19h à 21h30, sur réservation, avant le lundi 18. Il y a de la LSF, le Pint of Science, et c'est au café Euclide.
2: Le programme est pas mal, en plus.
0: Ah, le programme est pas mal, dit Sofian. Ah,
2: non, le programme est pas mal. Enfin, j'ai lu vite fait. On va pouvoir. Il y a un temps où on va pouvoir toucher, voir les objets en détail. Il y a des conférences. Enfin, c'est pas mal, quoi.
0: Le Pint of Science. Donc, c'est quand les sciences se font mousser. C'est leur slogan cette année.
2: Bon, pourquoi pas.
0: Et si on sortait les scientifiques du labo pour les installer dans les pubs. Alors, quand j'ai dit pint, c'est une pinte, alors.
1: Ah ouais, ça doit être ça, ouais.
0: Donc, c'est Pint of Science, pour sortir donc les chercheurs du labo et les amener au pub. Pas mal.
2: Ouais, c'est... Oui.
1: Ah ouais.
0: Donc, Pint of Science est un festival international qui propose un espace aux chercheurs pour qu'ils se réunissent et discuter de la recherche, évidemment, hein, dans un, dans un environnement détendu en dehors du laboratoire ou des salles de conférences. Donc, vous pouvez participer à une soirée organisée donc, par le Quai des Savoirs, nous y voilà, pour découvrir la thématique du 20 mai. Donc, vous pourrez trouver plus d'infos sur http://pentofscience.fr. Juste un petit clin d'œil à une association qui s'appelle Rêve de Gosse. Ça fait 30 ans, figurez-vous, qu'ils organisent des vols en avion, évidemment, des baptêmes de l'air. Ça te parle, ça, Julien, un petit baptême de l'air ?
1: J'en avais fait un quand j'étais gamin, mais c'était pas avec une asso, c'était avec mes parents.
2: Juste. Ça pourrait être intéressant de refaire ça.
0: Alors, en fait, cette association réunit des enfants en situation de handicap, des enfants socialement défavorisés et des enfants qui n'ont ni l'un ni l'autre des problèmes, mais peut-être d'autres, j'en sais rien. Mais en fait, voilà, c'est un grand village qui vient dans 9 villes qu'ils appellent des villes relais cette année, dont je vais vous donner les dates. Alors, ce n'est pas à Toulouse même, mais vous pouvez aller peut-être le 15 mai vers Narbonne. Le 22 mai, vous pourrez peut-être aller vers Agen. Sachez que la journée est organisée grâce au soutien du Rotary d'Agen. Et le 23 mai, ça se passera à Perpignan. Donc, chaque année, il y a des villes qui postulent pour ce tour, ce baptême en avion pour les enfants. Mais il faut savoir qu'il y a toute une journée, à partir de 10h aussi, avec des animations, du maquillage, des sculpteurs de ballons et autres petites ambiances sympathiques. Mmh. Voilà, donc cette association, je voulais en parler aussi parce qu'elle est de par chez nous.
1: D'accord.
0: Rêve de Gosse, c'est au 7 place des Jacobins à Narbonne. Et si vous voulez tout plein d'infos, c'est au 04 68 41 20 97. 04 68 41 20 97. On ne sait jamais si peut-être certaines villes autour de Toulouse voulaient s'inscrire. Ça serait pas mal.
1: Et ouais. Et s'ils font des vols 0G, je suis preneur. Mais je suis pas sûr.
0: Il va falloir que tu rajeunisses aussi. Parce que
2: c'est ça.
0: C'est pour les enfants, Juju.
1: Bah oui, mais je suis un grand enfant, moi aussi.
0: D'accord. Et si vous voulez bien finir cette saison, vous allez voir Carmen au Capitole, en audio description. Ça sera le samedi 4 juillet à 19h30 ou le dimanche 5 juillet à 15h. Et vous pouvez prendre vos billets, si vous voulez, de l'audio description au 05 62 27 62 25. 05 62 27 62 25. Eh bien, voilà, cette émission est terminée. Donc, Sofian, tu reviens ?
2: Je reviens, oui, on va essayer. Ça va dépendre, mais avec plaisir, en tout cas.
0: C'était merci chouette. Pour ta venue. Au revoir.
2: Merci à vous.
1: Au revoir.
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0: Bonjour et bienvenue sur Campus FM, c'est Lou. J'ai le plaisir de vous emmener avec moi dans un nouvel épisode de l'étudiant attendu, l'émission où l'on rencontre et découvre les acteurs, les projets et les idées qui rythment les quotidiens estudiantins. Le printemps est là et l'été ne tardera pas non plus à venir, bien qu'au vu des températures de cette fin d'avril, on pourrait croire qu'il est déjà là. On enregistre cet épisode le mercredi 22 avril et hier après-midi on atteignait déjà les 27 degrés. Alors sans vouloir doucher le bonheur que nous procure l'idée du beau temps, il faut bien avouer que les températures actuelles nous poussent déjà à réfléchir à ce à quoi ressemblera la période estivale cette année et encore plus dans les années à venir. Les données scientifiques sont déjà très claires, n'en déplaise à certains pouvoirs publics et politiques qui préfèrent la stratégie de l'autruche plutôt que d'adresser le problème frontalement. Le GIEC, Cassandre 2.0, prévoit d'ici l'horizon 2050 une hausse de 2,7 degrés en moyenne sur le territoire français métropolitain par rapport à l'ère pré-industrielle. Pour se donner une meilleure idée, on s'attend à ce que la région toulousaine connaisse plus de 16 nuits tropicales par an, c'est-à-dire 16 nuits durant lesquelles la température ne descendra pas en dessous de 20 degrés. Si cela ne vous paraît pas beaucoup, je vous invite à passer les prochaines canicules dans des bâtiments bétonnés et mal isolés. À tout cela se rajoute bien sûr la baisse des précipitations et l'augmentation des événements climatiques extrêmes, à l'image des grandes sécheresses ou des méga-feux. Souvenez-vous du gigantesque incendie qui a ravagé 17 000 hectares du département de l'Aude l'année dernière, soit une surface 3,5 fois plus élevée que la moyenne des 18 années précédentes et le plus grand incendie dans le pourtour méditerranéen depuis au moins 50 ans. Le dérèglement climatique n'est donc plus simplement un risque, c'est un danger effectif. Ses conséquences ne nous guettent plus, elles sont déjà là et nous les subissons de plein fouet. Il est donc de notre devoir de faire un double travail, celui de faire tout ce qui est en notre pouvoir pour ralentir ce dérèglement, mais aussi celui de nous adapter autant que possible à nos nouvelles conditions de vie. Et pour ce faire, il nous faut engranger de la connaissance. Et pour engranger de la connaissance, il nous faut faire de la science. On en parle aujourd'hui avec Clémence Alietta, doctorante à l'ENAC, l'École nationale d'aviation civile, au sein du laboratoire Télécom, équipe électromagnétique et antenne. Bonjour Clémence.
1: Bonjour.
0: Merci d'être ici. Alors, pour présenter très sommairement ton travail, et tu auras l'occasion plus tard, bien sûr, de développer la question, à travers ton travail, tu cherches à caractériser les événements atmosphériques extrêmes à partir de données satellitaires. Plus particulièrement, tu te penches sur l'incidence des panaches de fumée issus des méga-feux, c'est-à-dire les très grands incendies de forêt, afin d'aider les populations vulnérables à mieux les anticiper. Et bien sûr, je précise, comme Eulalie Liorzou qu'on a reçue la semaine dernière, je crois, pour évoquer sa recherche sur le fonctionnement des menstruations, tu es lauréate du prix Jeunes Talents France, lauréat UNESCO pour les femmes et la science, qui récompense 34 chercheuses ou futures chercheuses pour leurs travaux scientifiques.
1: C'est ça.
0: Donc encore une fois, merci d'être ici.
1: Merci à vous.
0: Et est-ce que, bah, déjà pour commencer, pour apprendre à te connaître, comme d'habitude, est-ce que tu peux nous parler un peu de ton parcours d'études?
1: Oui, alors moi j'ai commencé, donc je suis pas originaire de Toulouse à la base, j'ai grandi en banlieue parisienne à côté de Créteil, donc j'ai fait mon lycée là-bas, ma prépa là-bas, et à l'issue des concours de prépa j'ai obtenu du coup l'ENAC, donc je suis descendue à Toulouse pour mon école d'ingénieur, et c'est au cours de l'école d'ingénieur où j'ai commencé à m'intéresser à la recherche. Je savais que je voulais travailler dans le spatial, mais j'hésitais encore entre ingénierie et plutôt côté chercheur. Et donc j'ai choisi à l'ENAC finalement de m'orienter vers une thèse, donc pour continuer vers la recherche. Et voilà, c'est ça qui m'a conduit jusqu'ici aujourd'hui.
0: Tu disais l'ingénierie, la recherche, c'est pas la même chose. C'est quoi la différence pour les pauvres ignorants que nous sommes?
1: Alors, c'est ce que je dis souvent, c'est que ingénierie et recherche, on a la même passion et pas le même maillot. C'est D'accord. qu'en fait, les deux visent à une avancée technologique ou une avancée de la connaissance. On va dire que l'ingénierie a des motivations différentes de la recherche, selon moi. Alors après, qu'est-ce que l'ingénierie? C'est une question assez vague et je suis pas sûr que tous les ingénieurs auront la même définition. Mais je dirais que l'ingénierie a pour but de répondre à des problèmes qui ont des applications qui sont déjà là. Alors que la recherche va chercher à répondre à des questions qu'on ne s'est pas encore posées. Pour moi, c'est ça la différence principale entre les deux.
0: Et donc toi, tu fais partie dans les questions qu'on ne s'est pas encore posées.
1: C'est ça. Ou pour lesquelles les réponses sont vraiment pas encore évidentes et qui du coup n'aura pas d'application industrialisable à court terme.
0: Et donc avant de parler de cette recherche, depuis quand est-ce que tu sais que tu veux faire de la recherche? Comment t'as su que c'est ça que tu voulais faire de ta carrière?
1: Donc, depuis que je suis toute petite, j'ai toujours aimé les sciences. C'est un peu cliché, mais c'est ça. À la base, je voulais être astronaute. Mais bon, classique, la réalité nous rattrape.
2: Astronaute ou vétérinaire, j'ai l'impression souvent,
1: c'est les deux vocations. C'est fou, mais en fait, après, j'ai fait un stage de troisième chez le vétérinaire et j'ai décidé que c'était pas mon truc. Donc, je me suis plus orientée vers le spatial. Et en fait, la recherche en prépa, c'est arrivé parce qu'on a beaucoup de TP très théoriques, on a des projets de recherche à mener pour les concours. Et c'est le fait de traîner un petit peu au laboratoire, discuter avec les personnes, les techniciens du laboratoire qui étaient là pour nous aider, etc., où je me suis dit, c'est vraiment chouette, quoi, c'est un petit peu géotrouve-tout dans Picsou, d'essayer de bidouiller des trucs, puis d'aller voir quelqu'un qui, pour toi, correspond à une figure qui sait et qui te dit, bah, en fait, je sais pas. Donc, c'est une bonne question que tu poses et on n'a pas la réponse, et ça, je trouvais ça fascinant, quoi. C'est un petit peu
2: ce côté... Oui, ça t'a pas du tout découragé, en fait, au contraire.
1: Bah non, au contraire, je trouve ça super chouette, parce que si à chaque fois qu'on va voir quelqu'un, on trouve la réponse, bah, il n'y a pas de jeu, il n'y a pas de recherche, c'est comme une chasse au trésor, quoi. Si on sait déjà où est le trésor, il n'y a pas d'intérêt, quoi.
2: Et donc, comment tu t'es dirigée petit à petit vers ta thématique à toi de recherche ?
1: Alors,
2: comment tu t'es spécialisée ?
1: En fait, je savais que je voulais travailler sur les satellites d'observation, et par hasard, j'ai entendu parler de la technique que j'ai étudiée en thèse, qui s'appelle la radio-occultation, à l'occasion d'un stage dans l'industrie, où on m'a dit, ah bah, l'entreprise va lancer de la radio-occultation, c'est pas très connu, tout ça, donc je me suis un petit peu renseignée. Je trouvais ça vraiment chouette de pouvoir sonder l'atmosphère depuis l'orbite. Et j'en ai discuté avec mes professeurs à l'ENAC. Ça, c'est un truc, quand on veut faire de la recherche, qui est vraiment pas négligeable, c'est discuter avec ses profs, qui, il se trouve, comptaient lancer un projet de radio-occultation. Ils cherchaient juste quelqu'un d'intéressé. Et donc, ça, c'était en deuxième année d'école d'ingénieur. Donc, je leur ai dit, voilà, je veux continuer là-dedans. Ils m'ont dit, ah, bah, dans ce cas-là, reste à l'ENAC en troisième année, parce qu'on a les possibilités de faire des échanges. Donc, je suis restée et ils m'ont pas menti. Et dès le début de troisième année, ils m'ont dit, bah, écoute, on va lancer une thèse avec toi. Donc c'est ce qui a fait que je suis partie en thèse sur ce sujet de la radio-occultation. Et ensuite, la spécialisation sur les feux de forêt, c'est venu, disons, 6 mois après le début de la thèse. On a eu la chance d'accueillir Mélanie Rechoux pour une conférence à l'ENAC, qui travaille au CERFAX sur les feux de forêt et qui parlait un petit peu des limites, des moyens de mesure actuels, etc. Et là, on s'est dit, bah, en fait, nous, on peut répondre à certaines questions, certaines problématiques pour ce qui est des moyens de mesure. On n'est pas des experts du feu, mais on est plutôt des experts de l'instrument ou de la mesure. Donc, on peut peut-être apporter notre pierre à l'édifice, et c'est comme ça qu'on a appliqué la radio-occultation aux feux de forêt.
2: Et qu'est-ce que c'est exactement la radio-occultation dont tu parles justement ?
1: Alors, la radio-occultation, donc il faut s'imaginer, je vais prendre un exemple déjà très, très haut niveau. Imaginez, tu es dans une cabane dans la forêt, tu as un chien, tu l'envoies dehors, tu sais dans quel état tu l'as envoyé, il était tout propre, il revient, il a de la boue, des épines, de la neige, etc. Donc en comparant comment tu l'as reçu et comment tu l'as envoyé, tu es capable de déduire, ok, bah dans la forêt, il y avait de la neige, donc je suis dans un endroit où il fait froid. Il y avait de la boue, donc possiblement il a plu récemment, il y a de l'humidité, etc. Donc la radio-occultation, c'est un peu ce concept. On a deux satellites qui vont s'envoyer des ondes. Le satellite qui envoie l'onde, il sait quelle onde il a envoyé. Le satellite qui le reçoit, bah, il sait ce qu'il a reçu. Il compare les deux et ils arrivent à en déduire ce qui s'est passé au milieu, c'est-à-dire quelle atmosphère il a traversé. Est-ce qu'il y avait de l'humidité, est-ce qu'il y avait des fortes températures, de la pression, etc.
2: C'est une méthode de mesure qui existe depuis longtemps, ou est-ce que c'est quelque chose de récent ?
1: Alors récent, pas récent, à l'échelle des sciences.
2: Bien sûr, oui.
1: Voilà, mais l'échelle de vie d'un jeune comme nous, oui. Ça, pour moi, ça fait longtemps. Les premières missions de radio-occultation, c'était, si je dis pas de bêtises, années 70-80. Et ce qui est rigolo avec cette méthode, c'est que ça n'a pas été d'abord utilisé sur Terre, puis étendu à d'autres planètes. C'est qu'à la base, ça a été utilisé pour sonder les atmosphères de Mars et de Vénus, donc vraiment loin de chez nous. Et c'est ensuite, 15-20 ans plus tard, qu'on s'est dit, bah tiens, ça marche trop bien sur les autres planètes, pourquoi on ne l'appliquerait pas sur Terre ?
2: C'est marrant.
1: C'est marrant comme procédé.
2: Parce que je me rappelle d'un entretien que j'avais fait avec Alain Blanchard, qui est astrophysicien. Mm-hmm. En face, là, je ne sais plus comment il s'appelle, l'INRAP, je crois.
1: L'IRAP,
2: ouais. Voilà. Et qui disait, c'est plus facile, on observe souvent l'univers lointain, parce qu'en fait, c'est plus facile de regarder lointain que de se regarder soi-même. Et donc, en fait, là, ça ne s'applique pas à cette technique, c'est juste qu'on n'a pas pensé à faire ça. Enfin, est-ce qu'il y a il y a pas de biais particulier pour mesurer l'atmosphère de la Terre en particulier, parce qu'on est dessus ?
1: Bah non, parce qu'en fait, le truc, c'est que même quand on mesurait Mars ou Vénus, on envoyait les signaux depuis la Terre. Donc, oui. On traversait notre atmosphère aussi. Oui. Je sais pas, alors j'ai pas d'explication de pourquoi on a commencé par Mars et Vénus pour ensuite l'appliquer à la Terre. Peut-être que c'est simplement Mars et Vénus, on n'a pas d'autre moyen de le faire. La Terre, on en avait, on a les stations météo, les ballons sondes, on peut envoyer des ballons dans l'atmosphère pour mesurer. Donc, on s'est peut-être penché vers des moyens de mesure plus immédiats et plus proches de nous avant. C'est mon hypothèse. Mais
2: Et est-ce que la radio-occultation offre donc plus de précision ?
1: Alors, les avantages... Alors, effectivement, on a une très bonne précision, notamment ce qu'on appelle la résolution verticale, c'est-à-dire qu'on arrive à savoir la température à différents niveaux dans l'atmosphère, avec des niveaux qui sont séparés parfois de moins de 10 mètres. Donc, c'est-à-dire qu'on arrive à différencier quand même la température sur des couches très fines. Mmh. Donc ça, c'est un premier avantage. Et le deuxième, c'est que comme les satellites sont en orbite autour de la Terre, ils vont couvrir toute la Terre. Donc avec un satellite, vous avez une couverture à l'échelle mondiale, alors que quand vous regardez une station météo, un radar météo ou un ballon que vous allez lâcher à un endroit sur Terre, il va avoir une couverture plutôt régionale. Donc il va falloir faire ça dans plein de régions du monde pour avoir une cartographie un peu complète de ce qui se passe sur Terre. Alors que là, on a de la mesure un peu partout.
2: Et donc en parlant de mesure, tu disais que la scientifique qui était venue à l'ENAC parlait des limites des mesures qu'on pouvait avoir. Mmh. De quelle limite on parle, enfin, où est-ce que ça bloque ?
1: Alors, ce qui est évoqué principalement par les gens qui étudient les feux de forêt, c'est qu'il y a des mécanismes qui se passent dans les panaches qu'on ne comprend pas encore très bien. Notamment, on pourra y revenir après, mais on peut avoir des nuages d'orage qui se forment dans les panaches et qui vont vraiment compliquer le travail des secours au sol parce que ça peut propager le feu de façon soudaine et imprévisible. Et donc ça, on comprend pas encore comment ça se forme, pourquoi ça va se décharger, etc. Et donc, effectivement, on a besoin de moyens pour sonder ça. Le problème, c'est que dans un environnement extrême, on peut difficilement envisager d'envoyer un petit ballon sonde dans un panache. Il fait super chaud, il y a des flammes, etc. On a des moyens, par exemple aux États-Unis, ils déploient des camions sur lesquels ils montent des lidars, ça fait un petit peu cow-boy, mais ils partent avec les pick-up, avec des gros radars à l'arrière. Ils se mettent à proximité des panaches pour mesurer, mais ça demande une logistique, un effort humain qui est assez important. Donc ça, c'est pour ça que le moyen de mesure à distance avec la radio-occultation, c'est un vrai avantage de ce point de vue-là.
2: Et puis c'est dangereux aussi les pick-up à côté du feu, peut-être.
1: Ouais, mais c'est pour ça que je dis c'est un petit peu cow-boy.
2: Oui, voilà. Et donc justement, peut-être on peut directement parler de... Enfin, t'en as parlé des nuages d'orage. Enfin, est-ce que déjà, il y a une définition rigoureuse scientifique du méga-feu et des panaches de fumée? Comment tu les définis, toi, dans ton travail?
1: Alors, méga-feu, il y a des définitions, il y a des accords sur les définitions, ou en tout cas des précisions à apporter, mais disons que la définition qu'on peut trouver le plus généralement, c'est qu'un méga-feu, on considère que c'est un feu qui aura brûlé plus de 1000 hectares de forêt. Ça, c'est la catégorie pour l'Europe, parce que historiquement, on est moins un continent touché par les méga-feux que l'Amérique du Nord, par exemple. Okay. En Amérique du Nord, ils vont dire qu'un méga-feu, c'est quand ça aura brûlé 10 000 hectares.
2: Mmh. Ils ont une autre échelle aussi.
1: Voilà, ils ont une autre échelle quand on regarde les feux en Californie. Ouais. Mais ce qui est rigolo, c'est que tu mentionnais au début de l'émission le feu dans l'Aude l'été dernier avec 17 000 hectares. Mmh. C'est-à-dire que même d'un point de vue du barème américain, on était sur un méga-feu.
2: Oui, c'était immense. Ouais. J'imagine que tu l'as un peu scruté, cet événement-là.
1: Je regardais, oui. Ouais. D'autant qu'il y a une équipe toulousaine. Alors, comme je disais, nous, à l'ENAC, on n'est pas des experts du feu, mais on est en contact avec ces gens-là, qui a lancé une campagne de mesure dans l'Aude. Donc, ils ont envoyé des avions voler dans les panaches de fumée. Donc, un peu l'équivalent des Américains avec leurs camions, sauf que là, c'était des avions qui allaient voler dans le panache. Donc, effectivement, je suivais ça parce qu'ils étaient en train de collecter des mesures et que c'est des gens avec qui on dialogue.
2: Et tu les as récupérées, ces mesures? Tu as pu les étudier ou
1: Non. On ne les a pas encore récupérées parce que, de une, il y a une grosse phase de traitement.
2: Ouais.
1: C'est des données qui sont assez brutes. Et puis, comme je le disais, comme nous, on n'est pas encore des experts du feu, on essaie déjà de faire marcher les méthodes sur les satellites. Et peut-être qu'une fois qu'on aura des résultats avec nos données satellites, on les comparera avec les données qu'ils ont eues via l'avion pour vérification et validation. Quoi.
2: Et ces satellites donc, dont tu parles, c'est les satellites de qui ? À l'ENAC ? Enfin, c'est l'ENAC qui les gère, ces satellites ?
1: Ça serait génial si l'ENAC avait un centre de contrôle. Mais c'est... moi, j'essaie d'utiliser des satellites européens. Il y a aussi des satellites américains. En Europe, on a un programme qui s'appelle Copernicus, qui est un programme de plein de satellites d'observation de la Terre. Et en l'occurrence, au sein de ce programme Copernicus, on a les satellites METOP, donc météo, qui sont gérés par EUMETSAT. Donc c'est en gros une agence semi-privée en Europe qui gère la météo à l'échelle européenne.
2: Et ces données sont ensuite publiques ou est-ce qu'il faut que les institutions payent un accès ?
1: Alors, pour l'Europe, on a une partie de ces données qui est publique. Les données qu'on dit brutes, il y a plusieurs niveaux de traitement des données. Les données brutes, vraiment, on va dire, utilisées par la communauté scientifique. Les moins traitées, il faut parfois faire des demandes au centre eux-mêmes. Par contre, il y a quand même une grande partie des données déjà traitées et un peu mises en forme pour le public qui est disponible sur le portail de Copernicus.
2: Et bon, après, ce sera peut-être un peu trop abstrait pour moi et pour nos auditeurs, mais de quel genre de données on parle, de quelles mesures on a ?
1: Alors, avec les satellites METOP, il y a plein d'instruments embarqués. Il n'y a pas que des instruments de radio-occultation. On a aussi de l'imagerie satellite, des mesures plutôt dans le côté thermique, côté infrarouge pour voir les nuages, etc. On va avoir des cartes, par exemple, de température. Il y a beaucoup de cartes qui sont produites par Copernicus, notamment pour étudier le réchauffement climatique. Donc, des cartes moyennées de température, d'humidité. On a aussi des moyens de mesure de la température des océans, de la mer. Donc, c'est vraiment très varié. Ça mesure l'atmosphère, ce à quoi je m'intéresse, mais également tout ce qui va être terre et océan.
2: Et une fois que tu reçois ces données... À quoi ressemble ton protocole expérimental, en fait ? Qu'est-ce que tu en fais de ces données, toi, dans ton travail à toi ?
1: Alors, pour l'instant, l'objectif de mon travail, c'est de développer un outil qui permet de simuler des mesures de radio-occultation sur Terre dans des environnements extrêmes. Parce que, heureusement pour nous, les mesures de radio-occultation dans des environnements extrêmes sont encore assez rares, parce qu'il faut que le satellite soit au bon endroit, au bon moment, alors qu'il y a un environnement extrême. Donc on n'a pas encore beaucoup de mesures. Donc pour tester nos algorithmes qui permettent de retrouver les propriétés de l'environnement extrême, bah, il nous faut de la donnée. Donc comme on n'en a pas des réels, on va en générer des synthétiques. Donc le but pour l'instant de mon travail, c'est de développer un outil de simulation pour générer ces données synthétiques. Et donc les données réelles, pour l'instant, elles me servent à tester si mes simulations collent avec la réalité.
2: D'accord. Oui, c'est un sacré travail quand même. Enfin, c'est-à-dire que tu fais beaucoup d'informatique ?
1: Oui,
2: c'est ça.
1: Je code beaucoup en Python pour ceux qui connaissent.
2: De nom seulement.
1: Oui, c'est vraiment le langage de base, mais on code beaucoup. En fait, c'est beaucoup de fusion de différentes sources de données. Donc, je le disais, j'ai les mesures réelles. Donc, grâce à ça, je récupère la géométrie des satellites, donc où ils étaient, à quel moment pendant la mesure. Je la reproduis, moi, sur mon ordinateur. Ensuite, je vais chercher d'autres informations qui viennent d'autres laboratoires qui, eux, modélisent l'atmosphère. Par exemple, là, on utilise des données qui viennent de Corse et de La Réunion, donc vraiment un peu partout en France, c'est ça qui est chouette aussi. On va brancher ce modèle d'atmosphère dans notre simulateur. Et puis, nous, à l'ENAC, ce qu'on fait maison, entre guillemets, c'est le modèle qui permet de simuler la propagation du signal dans l'atmosphère. Donc, c'est vraiment...
2: Et donc, j'imagine sur le long terme, comment est-ce que les pouvoirs publics pourraient se saisir des résultats de ta recherche, pardon, de ton travail, pour du coup anticiper les événements atmosphériques extrêmes comme ça ?
1: Alors pour l'instant, donc ma thèse c'est la première du projet qu'on a monté, donc radio-occultation dans les environnements extrêmes. Donc on est encore à l'étape de prototypage. L'idée c'est que quand on aura le simulateur, on veut démontrer que grâce à la radio-occultation, on peut en effet obtenir des informations qu'on n'avait pas jusqu'ici concernant les environnements extrêmes. Ces informations, ça peut être notamment... Est-ce qu'un nuage d'orage est en train de se former ? Est-ce qu'il y a une signature, une marque spéciale de température, d'humidité, qui permet de dire « Ah, attention, là, il se passe un truc. »
2: Des signes avant-coureurs, quoi.
1: Voilà, des signes avant-coureurs pour communiquer éventuellement. Alors là, je parle à une échelle, je ne sais pas si ça va se faire un jour, mais c'est l'objectif, pour dire éventuellement au secours au sol « Il y a ça qui est en train de se passer, n'évacuez pas à tel endroit parce qu'il risque d'y avoir une propagation soudaine de l'incendie. »
2: Et donc, on parle quand même de moyen-long terme, j'imagine. Ça dure combien de temps, une thèse comme ça ? Qui, en plus, doit se rajouter à d'autres travaux avant, de devenir un truc concret.
1: Oui. Alors, ma thèse, en l'occurrence, ça dure 3 ans. En sciences, maths, physique, ce qu'on appelle sciences dures, c'est pas forcément le terme que j'apprécie, mais sciences dures, c'est 3 ans. C'est compliqué d'estimer après combien de thèses de 3 ans il faudra pour arriver à un truc utilisé opérationnellement par les pompiers. J'aurais du mal à répondre à cette question. C'est trop colossal comme projet pour...
2: Mais donc, toi, c'est en tout cas, ton travail de thèse, c'est 3 ans.
1: C'est 3 ans, oui.
2: Ok. Et j'aimerais qu'on parle... Mais on va d'abord peut-être se faire une petite pause musicale. Mais
1: d'accord.
2: J'aimerais qu'on parle un peu de... du sujet un peu qui surplombait le prix L'Oréal que tu as reçu, justement, qui est la place des femmes dans la recherche. Donc on va un peu changer, on va faire un 360 degrés. Non, 180, parce que sinon on fait un tour complet.
1: Voilà.
2: Je suis pas concentrée, moi. Ça me fait trop chaud. Donc on se retrouve dans 2 minutes pour parler du prix que tu as reçu et du rôle des femmes dans la recherche.
1: Parfait.
2: À tout de suite.

0: C'était Matador de Naïka. Vous êtes toujours sur Campus FM dans l'étudiant attendu avec Clémence Alieta qui nous parle de son travail de recherche sur les événements atmosphériques extrêmes, mais aussi bien sûr de toute la question de la place des femmes dans la recherche, dans la science, qui n'est pas forcément une question résolue en 2026 malheureusement. Donc comme j'ai dit en introduction, tu es lauréate du prix Jeune Talent France L'Oréal UNESCO pour les femmes et la science. Comment ça s'est passé? Est-ce que c'est une candidature ou est-ce qu'on t'a sélectionné, on est venu te chercher?
1: Non, alors on vient pas nous chercher, il faut candidater, on doit soumettre un dossier qui explique nos travaux de thèse, l'impact que ça peut avoir sur le quotidien de la société, un CV bien sûr, voilà toutes les métriques qui permettent de quantifier si on est un bon chercheur, donc la liste des publications, des choses comme ça qui peuvent être discutables, mais en l'occurrence c'est ce qu'il faut fournir. Des lettres de recommandation, etc. Donc c'est une candidature, et puis il y a une première sélection par ce qu'on appelle des rapporteurs. Donc il y a un comité, alors je ne sais plus le nombre, qui relie les candidatures et sélectionne les projets de recherche les plus prometteurs, disons. Et ensuite, ils réduisent la liste à 100 dossiers. Et ensuite, c'est l'Académie des sciences qui a un comité et qui sélectionne les 34 dossiers lauréats.
0: Et une fois que tu as été donc sélectionné comme lauréate, déjà félicitations, je ne te l'ai pas dit.
1: Merci.
0: Est-ce qu'il y a une récompense à la fin, et de quel type de récompense on parle? Est-ce que c'est en visibilité? Est-ce que c'est en moyens de recherche?
1: Alors les deux. Donc, et on a une petite médaille.
0: C'est important.
1: Donc non, le principal atout, donc oui, en effet, il y a une partie visibilité, une partie un petit peu ambassadeur. Donc on est censé voilà, porter un peu un message sur la présence de femmes en sciences et les difficultés qui peuvent être rencontrées et ce qui peut être envisagé pour améliorer un petit peu nos conditions. Il y a ensuite une dotation donc financière qui s'associe à ça pour nous aider dans la poursuite de nos travaux. En l'occurrence, moi, j'ai perçu en tant que doctorante une dotation de 15 000 euros qui m'a permis de partir en mission de recherche au Danemark pendant 6 semaines, chose que j'aurais pas pu faire sans le prix. Donc, c'est un vrai plus. Et ensuite, effectivement, donc pour la suite de notre carrière, ça peut être un avantage. N'importe quel prix ou distinction est toujours bon à prendre, surtout dans un milieu compétitif comme la recherche.
0: Et donc dans le dossier presse auquel j'ai eu accès, tu disais que tu n'avais pas vécu forcément de sexisme frontal, à part peut-être quelques remarques, j'ai cru, mais tu disais qu'en gros, c'était des expériences plutôt marginales. Mais de ce que je comprends, tu en as quand même vécu. Et est-ce que le monde de l'ingénierie, un monde très masculin?
1: Ça va dépendre quelle branche de l'ingénierie, parce que l'ingénierie c'est large, on a du l'ingénierie médicale, l'ingénierie d'affaires, l'ingénierie informatique. L'ingénierie et les sciences maths, physiques, sciences dures sont très masculines. En France, on est sur l'ordre de 5 à 10% de femmes dans les disciplines maths, physiques. On monte à 30% pour toutes les sciences confondues, avec une dominance côté biologie. Donc effectivement, c'est un milieu qui est plutôt masculin. Alors après, il faut pas avoir trop peur non plus. On n'arrive pas en conférence, on n'est pas une cible. ça va, mais c'est vrai qu'on a quand même subsiste des remarques qui peuvent un petit peu décourager en conférence. Je me souviens notamment de ma première conférence où on visitait un laboratoire. On était un petit groupe de 40 et un monsieur vient nous voir avec ma collègue. On était les deux seules femmes du groupe qui vient nous voir et qui nous dit: est-ce que vous avez remarqué que vous êtes les deux seules femmes? Pas de bonjour, on n'est rien, on ne savait pas qui c'était.
0: Donc, non, on n'avait pas remarqué, non.
1: Donc je lui ai dit que c'était les choses qui se remarquaient, et puis il a enchaîné sur: mais pourquoi vous faites des sciences? Vous pourriez vous trouver un mari riche et être sur une plage aux Bahamas comme vos copines qui ont fait chimie ou pharmacie, quoi.
0: Et donc c'était il y a pas très longtemps, ça, en plus, j'imagine.
1: Non, c'était il y a 3 ans. Après, c'est des personnes d'un certain âge quand même, mais ça n'excuse pas. Là. Donc c'est vrai qu'on était surprise et qu'on s'est regardé avec ma collègue en se disant: ah bah on est dedans là.
0: Oui, ça c'est vraiment, en plus c'est très frontal ça, parce que il y a aussi des fois une part de sexisme un peu plus insidieuse qui est juste de manière générale de moins prendre au sérieux,
1: oui,
0: ou de diminuer un peu sans dire, ou même des fois les personnes sexistes qui sont pas toujours des hommes, en plus des fois c'est des femmes qui ont internalisé ça, qui sans même s'en rendre compte juste dévalorisent un peu le travail de scientifiques féminines. Est-ce que c'est quelque chose que t'as vu ou ressenti?
1: Alors, dans mon cas personnel et au laboratoire, en tout cas à l'ENAC, c'est vrai qu'on a une super équipe de ce point de vue-là. Tout le monde est écouté au même niveau. Mais j'ai pu entendre dans mon entourage, je discutais avec d'autres chercheuses dans d'autres disciplines, pas uniquement via le prix, mais par des connaissances de mes études. Et c'est vrai que oui, les vols de papier, donc ce qu'on appelle vol de authorship, c'est quand on publie un papier, il est bien d'être premier auteur. Parfois, le premier auteur, c'est censé être celui qui a fourni le plus de travail. Parfois, des femmes se retrouvent deuxième ou troisième auteur, alors que ce sont les instigatrices principales de la recherche. Donc, ce genre de choses-là, oui, je l'ai entendu. Et c'est vrai qu'en 2026, le fait que ça subsiste encore, ça reste un petit peu alarmant.
0: Et les témoignages que tu as eus comme ça, c'est souvent des chercheuses qui sont un peu plus âgées ou il y a aussi des jeunes femmes
1: Non, des jeunes femmes en thèse ou en post-doc.
0: Oui, en thèse, c'est-à-dire que parfois, c'est leur directeur qui peuvent...
1: Même pas forcément des directeurs, mais un collègue de laboratoire ou une personne qui a participé à l'étude et qui va s'attribuer en fait le mérite total de l'étude. J'en ai entendu, bien sûr, de personnes, de chercheuses plus avancées dans leur carrière, donc qui, elles, ont vécu ça dans leurs jeunes années de chercheuse. Mais ça existe encore pour des jeunes chercheuses actuellement.
0: C'est lunaire. Est-ce que tu dirais qu'on... Parce qu'on en avait parlé avec Eulalie, qui disait qu'on manquait peut-être aussi de... Enfin, cette asymétrie qui existe depuis longtemps faisait qu'aujourd'hui les jeunes chercheuses on manque de modèles et d'exemples dans lesquels se projeter et que ça peut parfois atteindre un peu peut-être la confiance en soi. Est-ce que toi tu le vois comme ça aussi?
1: Alors j'avoue que
0: t'as pas eu besoin de te projeter dans des scientifiques féminines.
1: En fait, je sais pas comment, mais j'ai très tôt eu un rôle modèle. C'était Claudie Agnoret, la première femme française dans l'espace. Et donc, c'est vrai que je suis restée accrochée à cette personne. Enfin, ce modèle-là, en fait, de femme qui a eu quatre carrières dans une carrière, de la médecine au spatial, en passant par la politique. De ce point de vue-là, je l'ai pas subi personnellement. Après, c'est vrai que j'imagine que pour une petite fille qui voudrait faire des maths fondamentales, disons que c'est des figures qui sont beaucoup moins médiatisées. Alors qu'on a des femmes incroyables. Je peux citer par exemple Marianne Mirzakhani, qui était première médaille Fields femme, qui malheureusement est décédée. Mais ces figures-là qui ne sont pas très médiatisées actuellement et dont on ne parle pas beaucoup, ça serait sympathique si des petites filles en entendaient parler et puissent se projeter dans ces thématiques-là où c'est moins médiatisé qu'une astronaute ou une ingénieure aérospatiale.
0: Y a un truc que tu as dit pendant la pause musicale qui m'a un peu intriguée, et je me suis dit qu'on pourrait en reparler sur la dernière minute de cet entretien, c'est que des fois, il y avait un truc un peu paradoxal dans les différents entretiens que tu avais pu accorder autour de ce prix. C'est qu'on te parlait plus du fait que tu étais une femme scientifique que du contenu de ta recherche.
1: Oui, alors ça m'est arrivé sur quelques, disons, 2-3 interviews où alors je comprenais l'idée de valoriser le fait d'être une femme, mais parfois ça tournait un petit peu trop autour de alors ça fait quoi d'être une femme? Donc effectivement, ça permet aux jeunes filles de savoir qu'il y a des femmes dans ces disciplines, mais finalement, on ne sait pas ce qu'elles font. Parce qu'on va axer justement ces entretiens sur plutôt mon genre que mes résultats scientifiques.
0: Voilà, donc avis aux prochains intervieweurs qu'il faudra interviewer des femmes scientifiques sur ce sujet. Parlez aussi de leurs recherches, s'il vous plaît.
1: On en parlait quand même, mais c'est vrai que c'est dommage que ça prenne pas une part un peu plus importante.
0: Ouais. Et du coup, vu qu'on arrive à la fin de notre entretien déjà, est-ce que tu as un petit mot plus général pour les jeunes filles, les jeunes femmes qui nous écoutent et qui ont un peu peur de se lancer dans des milieux qu'elles savent tellement masculin?
1: Alors, ce qu'on entend souvent, c'est qu'il ne faut pas s'autocensurer. C'est plus complexe que ça, parce que c'est un truc qu'on internalise très très tôt. Je dirais plutôt qu'au-delà de ne pas censurer, il faut plutôt se dire que ça ne va pas être facile. Ça, on en est consciente pour l'instant. En tout cas, vu les normes actuelles, ce n'est pas évident. Mais que ça vaut le coup. Ça vaut le coup, c'est une aventure formidable, humaine, scientifique, et que les difficultés valent le coup d'être surmontées, et que la réussite et ce qu'on va en tirer derrière vaut mille fois les efforts un peu plus intenses qu'on aurait à fournir.
0: Bah écoute, merci Clémence pour ces belles paroles et d'être venue parler de ta recherche. Merci d'avoir répondu donc à mes questions pour cet épisode de l'étudiant attendu. Merci également aux auditeurs et auditrices d'avoir été avec nous. N'hésitez pas à aller écouter l'étudiant attendu donc les mercredis et vendredis à 14h sur la fréquence 94 ou sur le site campusfm.net et nous suivre bien sûr sur les réseaux sociaux. Enfin, un grand merci à François Berchenko à la réalisation. C'était Lou au micro de Campus FM. À la prochaine.

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1: Bonjour à toutes et à tous.
2: Nous allons évoquer
1: le sujet de l'IA
2: sur la radio Campus FM. C'est quoi l'IA pour vous ?
3: Pour moi, l'IA, c'est une intelligence artificielle.
4: Pour moi, l'IA, c'est un clavier qui tape tout seul.
1: L'IA, c'est tout surtout à propos des réponses aux questions que l'on pose.
5: Pour moi, l'IA est une intelligence artificielle dépourvue de sentiments et d'émotions humaines.
6: Je pense que l'IA n'est pas bien car les gens ne prennent plus le temps de chercher.
4: Est-ce que l'IA est dangereuse ?
1: Oui, l'IA peut être dangereuse pour nos cerveaux car on perd de l'autonomie. On reste plus à poser des questions à l'IA alors qu'il y a des gens qui peuvent nous répondre.
5: Oui, l'IA peut être dangereuse, notamment dans la génération d'images, parce que maintenant, tout peut être posté sur les réseaux, et pour impacter les gens mentalement, tout comme autre chose.
3: Oui, l'IA peut être dangereuse, car elle peut aussi dire des choses fausses.
6: Je pense que l'IA est dangereuse, car elle ne sait pas tout.
4: Oui, l'IA peut être dangereuse, parce qu'elle n'a pas de sentiments.
1: Merci de nous avoir écoutez sur le studio Campus FM.
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0: 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Bonjour à toutes et à tous, bienvenue sur Radio Campus, je m'appelle Gabriel et j'ai 9 ans, je suis dans l'école Catala à Saint-Ouens.
1: Bonjour, je m'appelle Jade, j'ai 9 ans et je suis au Corail à Saint-Ouens.
2: Bonjour à tous et à tous, je m'appelle Léo, j'ai 9 ans et je suis dans l'école du Corail à Saint-Ouens. Aujourd'hui, nous allons parler de l'IA.
0: Question 1. Est-ce que l'IA a un impact pour la nature ?
1: Oui, l'IA a un gros impact, car déjà, ces circuits se chauffent très vite et on utilise l'eau pour les refroidir. Donc, ça a un impact dans l'eau, ça fait de la pollution de l'eau. Il faut des gros poteaux pour faire circuler toute l'électricité. Donc, ça fait de la pollution visuelle. Et en plus, quand tu habites à côté, tu as plus de risques d'attraper un cancer. Et on fabrique des usines spéciales pour brûler le charbon pour l'énergie de l'IA. Donc oui, ça consomme énormément d'énergie de l'IA. Et oui, du coup, ça a un gros impact. Ça a un impact sur Terre, dans l'eau et dans l'air.
2: Question 2. Est-ce que l'IA peut se tromper ?
3: L'IA peut se tromper car elle apprend des bases de données qu'elle consulte et souvent ces bases de données sont des erreurs et elle dit ces erreurs-là et c'est pour ça qu'elle fait des erreurs. Est-ce que l'IA peut remplacer l'humain ?
1: Non, par exemple si l'IA est médecin, il pourrait conseiller un traitement trop fort ou pas assez fort car il ne connaît pas bien les besoins humanitaires.
2: Merci de nous avoir écoutés.
3: J'espère que notre émission vous a plu.
0: Au revoir à toutes et à tous. 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
1: Bonjour mes chers auditeurs et auditeuses et bienvenue dans Radio Campus. On est vendredi 27 février, 15h21. Aujourd'hui nous allons questionner l'IA. Je m'appelle Cléis.
2: Je m'appelle Charline.
3: Moi c'est Olivia.
4: Moi c'est Mila.
1: Question numéro 1.
4: À quoi sert l'IA ?
2: L'IA sert à générer des choses, à calculer et à répondre aux questions.
1: L'IA sert à générer, à cuisiner, à répondre à des calculs, questions, etc.
3: Elle sert à générer des choses et à calculer.
4: Je pense que l'IA sert à générer des choses.
1: Question numéro 2.
3: C'est quoi l'IA ?
4: Pour moi, l'IA, c'est une intelligence artificielle qui génère des choses.
1: Pour moi, l'IA, c'est un robot, une intelligence créée par l'homme qui génère des choses et répond à des questions, aux besoins de l'humain.
2: Pour moi, l'IA, c'est une intelligence artificielle créée par l'homme qui répond à tes questions.
3: Pour moi, l'IA, c'est une intelligence artificielle créée par l'homme qui peut t'aider.
2: Est-ce que l'IA est dangereux ?
3: Oui, parce qu'elle peut t'espionner aussi, elle peut t'informer des choses fausses, donc elle est dangereuse pour les humains.
4: Je pense que l'IA est dangereuse car elle peut prendre des données sur tout le monde.
1: Je pense que l'IA est dangereuse parce qu'elle peut, notre camarade a dit, t'espionner, te prendre des données personnelles que tu n'avais pas envie, elle peut les poster, etc.
2: Pour moi, elle est dangereuse parce qu'elle peut te dire des choses qui ne sont pas forcément vraies, donc tu vas y croire.
1: Est-ce que l'IA a toujours raison ?
3: Non, parce qu'elle ne vérifie pas si c'est vrai ou pas, donc elle peut pas toujours avoir raison.
4: Non, elle n'a pas toujours raison, je ne sais pas vraiment comment l'expliquer.
2: Moi aussi, je ne sais pas trop comment l'expliquer, mais elle n'a pas toujours raison et des fois elle a raison.
1: Des fois oui et des fois non, ça dépend des choses. Mais la plupart du temps, elle n'a pas raison.

0: Well, you go good. Go good. Vous méchant, hein, vous parlez du beau jour? Bonjour, cocotte.
1: Bonjour.
0: Bonjour.
2: Bonjour et bienvenue dans Ma langue maternelle n'est pas la langue de ma mère, le podcast qui célèbre la diversité linguistique et les histoires langagières.
3: Ma langue maternelle n'est pas la langue de ma mère. Ça m'a l'amène. Attends, il faut que je trouve parce que maternelle, je vais traduire plus ça comme allaitement. C'est ce mot allaitement quoi, que j'ai un peu oublié en wolof. Ça m'a l'amène, namp, beaucoup, ak ça m'a l'amène, yaï. La langue de l'allaitement, oui. Namp, ça veut dire allaiter. Un exemple de wolof, bah écoute, là c'est ce qui est terrible, quoi, c'est que aujourd'hui je suis plus à l'aise de parler en français que de parler wolof, quoi.
2: Je m'appelle Alice Magdelaine. Selon moi, toutes les langues sont dignes d'être transmises, enseignées, apprises, parlées, lues, écrites. 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Celle que l'on transmet à ses enfants? Celle qui résonne? Celle qui fait sens? Dans ce podcast, je cherche à saisir le lien intime, à dévoiler le capital affectif que les langues recèlent. 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

0: Au Sénégal, le français reste la langue officielle, même si ce n'est la langue maternelle de personne. Selon le dernier rapport de l'Agence nationale de la statistique et de la démographie, seuls 0,6% des Sénégalais utilisent le français au quotidien comme principale langue de communication. Après l'indépendance, en juin 1960, il aura fallu attendre 18 ans pour que la constitution sénégalaise accorde le statut de langue nationale à 6 langues locales. Ainsi, le sérère, le malinké, le soninké, le diola, le peul et le wolof sont enfin reconnus par l'État. Parmi ces 6 langues, le wolof sort du lot, car il est pratiqué par quasiment tous les Sénégalais. Il est aujourd'hui présent dans la littérature, les médias et les discours politiques, grignotant la place autrefois privilégiée du français. Ibou, qui est né et qui a grandi à Dakar, vit en France depuis presque 45 ans. Il nous partage son histoire et son lien quelque peu distendu avec le wolof, sa langue maternelle.
1: Mais écoute, je suis né au Sénégal, à Dakar, en 1958. J'ai grandi là-bas jusqu'à l'âge de 23 ans. C'est à partir de 23 ans que je suis arrivé en France, quoi. Tu vois, parce que j'avais déjà commencé à faire du droit au Sénégal. Et j'avais envie de partir. J'avais même une bourse pour aller en Union soviétique quand j'ai eu mon bac. Mais c'était pour faire la langue. Ça veut dire que tu revenais, c'était pour devenir prof de langue russe, quoi, tu vois. Ça ne m'intéressait pas trop. Voilà, j'ai décliné l'offre de cette bourse, quoi. Et donc, quand j'ai commencé ma fac à Dakar, à faire du droit, à un moment, j'avais envie de partir. Et donc, j'avais fait le choix de la France pour plusieurs raisons. Déjà, la langue et puis les liens qui lient la France et ses pays d'Afrique ex-colonisés, quoi. J'ai fait des demandes en France, j'ai été admis à Lyon.
0: Quelles étaient les langues, tes langues familiales et quelles langues entendais-tu dans ton enfance?
1: Alors, dans mon enfance, la langue que j'entendais, c'est le wolof. C'est l'une des langues du Sénégal. Il n'y a pas énormément de langues au Sénégal, quoi. Mais le seul problème, c'est que la langue dominante, c'est le wolof. Du coup, même dans les autres langues, les serrères, le toucouleur, bon, toucouleur et peul, c'est la même chose, quoi, tu vois. Le djola, le manding, les bambara, tout ça, quoi. Souvent, ces gens, tellement là, le wolof est dominant, ces gens même ne parlent même pas leur propre langue maternelle, quoi. Ils parlent donc le wolof. Ils peuvent comprendre, ils peuvent parler parfois, c'est pas toujours le cas, mais cette langue est tellement dominante que tout le monde communique en wolof. Même entre peul ou entre serrère, le plus souvent, quoi, ils communiquent en wolof. Et ce qui est dommage d'ailleurs, parce que j'ai pas appris les autres langues. Alors que c'est très intéressant d'apprendre des langues. Hein? À part le wolof, je ne sais même pas dire un mot de serrère ou un mot de toucouleur ou un mot de djola, quoi. Tellement cette langue est dominante, quoi.
0: Il y a une autre langue qui est dominante, en tout cas dans l'enseignement et dans l'administration au Sénégal, c'est le français.
1: Le français, c'est la langue administrative. Hein? C'est la langue des médias. Bon, maintenant, ça a un peu changé, quoi. Maintenant, il y a les autres langues employées dans les médias, tout ça, quoi. Donc, étant gamin, étant enfant, effectivement, j'entendais le français par la radio. Ou bien, j'entendais le français quand mes frères, mes grands frères qui étaient déjà allés à l'école, le parlaient. Tu vois, mais moi, personnellement, j'ai commencé à être en contact réel avec le français quand je suis allé à l'école primaire. On allait directement au CP, maintenant c'est 6 ans, à l'époque c'était 8 ans. Entre-temps, souvent, ce qui s'est passé, puisque c'est un pays à 85% musulmans, ce qui s'est passé chez les musulmans, en tout cas, entre 3 ans ou 4 ans quand on commence à parler, et 8 ans, souvent, c'était l'école coranique. Voilà, c'était l'école pour apprendre le Coran, etc., quoi, en tant que musulman. Mais sinon, réellement, le contact avec le français, à partir de CP, c'est à l'âge de 8 ans, quoi.
0: En arrivant à l'école, tu te souviens ce que tu as ressenti?
1: Bah, écoute, pas vraiment, mais moi je pense que y avait déjà le fait quand tu es enfant et qu'on te dise tu vas aller à l'école. Bon, il y a une certaine fierté d'apprendre quelque chose de nouveau, même s'il y a au départ une peur, hein, une certaine crainte. Mais en même temps, il y a cette curiosité, tu es un peu enthousiaste d'y aller, quoi, parce que tu vas apprendre d'autres choses, quoi, des trucs complètement inconnus. Il y a l'enthousiasme et en même temps la crainte, quoi. Mon père, qui est né en 1904 et n'a jamais fait l'école, mais mon père, même s'il n'a pas appris le français, est quand même a appris le Coran. Et c'était un érudit carrément. C'était carrément un érudit du Coran. Donc intellectuellement aussi, ça compte. Il parlait arabe, il l'écrivait, mon père quand même, même s'il n'a jamais fait l'école, quand même pouvait écrire le français et le parler un peu, sans vraiment, tu vois, sans être... mais comprenait, écoutait la radio, il comprenait ce qui se passait à la radio. Il arrivait à l'écrire pas en faisant des fautes, sûrement, quoi. Mais voilà, mais ça, c'était pour lui, quoi.
0: Tu m'as dit, Ibou, que tu t'étais retrouvé à enseigner le Wolof. À un moment donné, est-ce que tu peux nous raconter les circonstances de cet engagement?
1: Oui. C'est-à-dire, ça, c'était un engagement plus politique, oui. Parce que quand j'étais au Sénégal, avant même de venir en France, quoi, on militait, non seulement dans des partis politiques, mais en même temps dans des associations de quartier. Et donc, nous, en tant que militants, on disait qu'il fallait intégrer les populations, quoi, les jeunes, tout ça, quoi. Quand même faire avancer les choses. On trouvait anormal que tous ces pays d'Afrique, que le français soit la langue de l'administration, soit la langue de l'enseignement, tout ça, et qu'aucune des autres langues n'était enseignée à l'école. On trouvait ça anormal. Et on trouvait anormal aussi, gouverner, diriger un pays avec une population dont 90% de la population ne parle pas la langue, comment on peut arriver à gouverner un pays comme ça? C'est pas possible. Donc, nous, on s'est battu tout le temps pour que les langues locales soient enseignées aussi bien à partir de l'école primaire qu'au lycée, qu'à l'université, quoi. Donc, c'était un combat politique. Ce qui fait que dans ces associations, on avait la possibilité d'enseigner aux enfants leur propre langue maternelle, quoi. Ça pouvait être le Wolof, ça pouvait être le Peul ou d'autres langues, voilà, quoi. Donc ce sont ces circonstances-là qui m'ont amené effectivement à enseigner. Moi-même, j'ai appris avant même de pouvoir, parce que voilà, j'ai appris par d'autres qui déjà s'intéressaient à l'écriture, à la grammaire, à tout, quoi, pour pouvoir après enseigner aux plus jeunes, quoi.
0: C'était aussi tout l'enjeu d'outiller toutes ces langues locales, de faire des manuels, d'écrire les langues pour pouvoir derrière avoir des outils pour les enseigner. Donc c'était participer aussi à ce mouvement.
1: Mais ça existait déjà. Parce qu'il y a des gens qui ont fait ce travail, des aînés, quoi, qui ont fait ce travail. Quand on prend l'exemple d'un grand penseur intellectuel, tout ça, quoi, Cheikh Amadou Diop, il y en a d'autres, tu vois, qui ont fait ce travail. Donc, l'outil, pratiquement, existait déjà, quoi. Mais c'est-à-dire, c'était les gouvernements en place à l'époque qui ne voulaient pas en entendre parler, quoi. C'était carrément des gouvernements qui étaient là au service de la France plutôt qu'au service des populations, quoi. Donc, ils n'en voulaient pas, mais sinon, l'outil même existait. Et nous, cet outil nous a permis, effectivement, d'apprendre et de pouvoir véhiculer après cet apprentissage, quoi.
0: En octobre 2024, dans 12 régions sur 14, la rentrée scolaire s'est faite dans la langue régionale majoritaire. Là, donc c'est arrivé très récemment. Ouais, Qu'est-ce que tu ressens, toi?
1: Ah, au Sénégal. Ben, écoute, tu me donnes une information, je ne savais même pas. Est-ce que ce n'est pas aussi lié au fait du changement de gouvernement? Aujourd'hui, ceux qui ont pris le pouvoir, quoi, c'est des gens qui ont des revendications que j'avais moi quand j'étais vraiment beaucoup plus jeune. Mais moi, ça me rappelle les luttes qu'on menait pour que les langues nationales puissent être enseignées à partir de la maternelle jusqu'à l'université, quoi. Cette nouvelle ne peut que me réjouir, au fait, quoi. Parce que pour moi, c'était une lutte que je menais il y a... J'avais déjà 13 ans, quoi. Et aujourd'hui, j'en ai 66, donc, tu vois. C'est un peu tardif, peut-être, mais c'est jamais trop tard.
0: Si tu devais expliquer, Ibou, ce qu'est le Wolof à quelqu'un qui n'a jamais entendu parler de cette langue, qu'est-ce que tu lui dirais ?
1: C'est la langue des côtes, quoi. Et que le Sénégal se situant, il y a l'océan. Donc, il y a eu tout le temps des comptoirs. Hein, depuis les Arabes, les Portugais, les Français, tout ça, quoi. Et puis, vu sa position géographique, le commerce était extrêmement développé, quoi. Et que les Wolofs habitaient plutôt sur les côtes. Ce qui fait que cette langue, vu l'importance du commerce, tout ça, donc les échanges, tout ça, quoi, cette langue est devenue pratiquement la langue véhiculaire, quoi, tu vois. Voilà. Donc, c'est ce qui explique aujourd'hui sa prédominance, quoi. Voilà, mais sinon, les autres langues aussi méritaient aussi d'être parlées par tout le monde. Malheureusement, ce n'est pas le cas, quoi.
0: Quels sont les préjugés, les discours sur le Wolof ?
1: Je sais que ceux qui parlent le Wolof ont beaucoup de préjugés par rapport à ceux qui parlent les autres langues. Et ces préjugés, c'est ce complexe de supériorité, quoi. C'est-à-dire, à partir du moment où tu ne parles pas le Wolof, tu es comme une sorte de plouc, que tu es sous-développé, quoi. Ce qui fait que, bon, souvent, les Wolofs se moquent assez souvent, d'ailleurs, ce qui est scandaleux, quoi. Se moquent assez souvent des autres, des gens qui ne parlent pas le Wolof et qui parlent d'autres langues, quoi. Ça existe. Bon, j'espère que ça a évolué. Ça aussi, c'est des choses qu'on a combattues, que, enfin, je faisais partie de ces gens qui ont tout le temps combattu ce complexe de supériorité, quoi.
0: Oui, parce que en fait, il y a quand même un vrai rapport de domination du Wolof par rapport aux autres langues du Sénégal, du fait que parmi toutes les personnes qui parlent Wolof, il y a une bonne moitié qui ne sont pas de l'ethnie Wolof, en fait, qui c'est une langue seconde pour eux.
1: 90% de la population parle Wolof, alors que ça représente que 37% de la population, quoi. Effectivement, oui. Bah écoute, c'est comme aujourd'hui toutes ces langues coloniales, quoi, qui, quand tu prends toute l'Afrique aujourd'hui, les grandes réunions de ces chefs d'État, de ces grands intellectuels, tout ça, ça se fait dans d'autres langues. Donc c'est parce qu'effectivement, il y a la langue coloniale qui est arrivée à dominer complètement les langues locales, quoi. C'est le même problème aussi localement, en tout cas en ce qui concerne surtout le Sénégal, c'est le même problème qui s'est posé aussi, quoi. La domination du Wolof par rapport aux autres langues, quoi.
0: Tu parlais tout à l'heure de mélange.
1: Bah écoute, des mots de français intégrés, c'est-à-dire y a ce mélange de la langue maternelle et puis la langue que tu apprends ou que tu parles ailleurs. C'est-à-dire tu commences par le Wolof et puis tu complètes par le français, quoi. Parce que c'est un peu la facilité aussi, quoi, tu vois. Que d'aller chercher le vrai mot Wolof, quoi. C'est pas des mots d'emprunt, au fait. Parce que les mots d'emprunt, c'est les mots qui, finalement, font partie de la langue. Alors que tu parles à un vieux et que tu prends un mot pour compléter ta phrase en Wolof, quoi, peut-être que ce vieux ne comprend pas forcément, ne va pas comprendre toute la phrase, quoi. Bah alors que si je parle avec quelqu'un qui parle aussi bien le Wolof que le français que moi, bon, après ces mots que tu mets dedans, quoi, bon, ça va, on se comprend, quoi.
0: Tu disais tout à l'heure que la mère de tes enfants, elle parle Wolof et Peul. Oui. Entre vous, quelle langue vous parliez, justement ?
1: La plupart du temps en français, hein. La plupart du temps en français. On parlait en français. Et puis, sinon, en Wolof, quoi. Mais en Peul, je pouvais pas parce que... Parce que moi, ne parlant pas du tout Peul, ou elle me parlait en Peul quand elle n'était pas... quand j'étais en colère. Mais sinon, c'était plutôt le français, bon, et à la rigueur, le Wolof, quoi. Et d'ailleurs, c'est fou, quoi, parce que moi, j'ai fait l'erreur ici avec mes enfants. C'est-à-dire, quand mes enfants sont nés beaucoup plus tard en France, quoi, je sais pas pourquoi, aussi bien leur mère qui parle au Peul et qui parle Wolof, les deux langues, et moi qui parle Wolof, on a fait la bêtise de ne pas leur apprendre. Parce qu'on se disait, bon, il faut qu'elle soit bien en français, tout ça, quoi. Donc, on ne leur parlait qu'en français. Ce qui était une erreur. Parce que le français, partout, dans la rue, à l'école, ils vont apprendre le français, quoi. Ils vont parler le français. Il n'y a que au sein de la famille qu'on pouvait leur apprendre la langue ou les deux langues maternelles, quoi. Mais on ne l'a pas fait. Ce qui fait qu'aujourd'hui, quand elles partent au Sénégal, elles sont complètement paumées. Là-bas, c'est que tout le monde, hein, même ceux qui savent parler le français, tout le monde communique en wolof, quoi. Donc, du coup, elles sont un peu larguées, quoi. Donc, ça a été une erreur que je conseille pas, en tout cas, aux gens qui sont ici, issus d'autres pays, quoi. De ne pas, disons, apprendre leur langue à leurs enfants. De crainte que l'enfant ne sera pas assez fort pour la langue du pays d'accueil, quoi, tu vois. Ça, il ne faut pas le faire, quoi.
0: Est-ce qu'il y a des sons qui existent en wolof et qui n'existent pas en français ou...
1: Tu prends le « h ». Le « h », ça n'existe pas en français. Et en wolof, tu prends un exemple, un groupe de musique qui s'appelle le « khalam », qui s'écrit « X-A-L-A-M ». Donc, au Sénégal, on dit le khalam. Et ici, en France, tu écris ce mot, tu donnes à quelqu'un de lire, il va dire le salam. Donc, effectivement, c'est des choses qui existent, oui. Par exemple, tout ce qui est écrit par MB ou ND, NG, NG, NG, MB, MB. Hein? Ici, par exemple, quelqu'un qui s'appelle Ndiaye, c'est-à-dire ND. Quelqu'un d'autre, elle va dire Ndiaye.
0: Est-ce que la longueur des voyelles, elle est importante aussi? Parfois, à l'écrit, on voit deux E d'affilée, des choses comme ça.
1: Dans ces langues-là, effectivement, quoi, selon tu tires sur les voyelles ou selon tu tires pas sur les voyelles, la signification peut changer. Tu prends le mot Tal. Tal, c'est mon nom. Et ça peut signifier le feu quand tu tires sur le A. C'est-à-dire, tu vas faire T2AL, TAL. Et du coup, ça change complètement de sens.
0: Est-ce qu'il y a des particularités de français du Sénégal, en fait?
1: Il y en a, oui, il y en a, ça existe. Hein. Par exemple, il y a un mot qui est rentré maintenant dans la langue comme une station d'essence, quoi. Là-bas, en Afrique, surtout au Sénégal, quoi, les gens ils te disent « essencerie ». Au lieu de dire station d'essence, ils disent je vais à l'essencerie. Essencerie, quoi. Débiterie, c'est des commerces où on fait des grillades. Alors, le mot débit, en wolof, ça veut dire grillade, quoi. Et donc, l'endroit où on vend ces grillades, on les appelle des débiteries. Débiterie, comme si tu disais charcuterie, quoi. Tu vois?
0: Si on va à Dakar aujourd'hui, quels sont les mots indispensables à connaître?
1: Ce que tu apprends dès le début, hein, c'est les bonjours, Nangadef. Nangadef, on l'emploie pour dire bonjour, alors que ça veut dire réellement comment ça va. Mangifi, je suis là. Comment ça va? Je suis là. Et que, mais par contre, Mangifi, c'est comme si tu disais tout va bien. Bon, donc les premiers mots que tu vas apprendre, c'est Nangatoudou. Nangatoudou, c'est-à-dire, comment t'appelles-tu? Nangatoudou. Kai, viens, assieds-toi, Togal. Tu vois? Tu viens d'où? Fangadjugé. Ou bien Fodjugé. Fangadjugé. Donc ça, c'est les premiers mots que tu apprends. Hein? Il y a un proverbe wolof qui dit nit nitay garabam, nit nitay garabam. Si je te le traduis en français, ça n'a rien à voir. Nit nitay garabam, l'homme est le remède de l'homme. Nit nitay garab. Ça met l'importance des relations humaines, quoi. L'homme est le remède de l'homme. Donc, tu as toujours besoin de quelqu'un d'autre pour tout, quoi.
0: Est-ce que, Ibou, tu pourrais te présenter en Wolof?
1: Sama tuddu Ibrahima Tall. Mangi Judo, Sénégal, Dakar. Après les chiffres, 19 mars, par contre. Le mois de mars en Wolof, je ne sais même pas si je le suis, quoi. Mais je ne peux pas le dire autrement que dire mars, quoi. 19 mars. Et puis les chiffres, 1958, quoi, tu vois. Et puis, nous sommes en France pour Djang. Djang, moi, je suis en France. Je suis venu en France, je suis en France, je suis en France. En gros, quoi, ce que j'ai dit, mon nom, c'est Tall Ibrahima, Ibrahima Tall, quoi. Je suis né au Sénégal, à Dakar. Je suis venu en France pour les études, quoi. C'est en gros ce que j'ai dit là, c'est quelques mots.
0: Un grand merci à Ibou pour nous avoir partagé son histoire. On se retrouve le mois prochain pour un nouvel épisode de Ma langue maternelle n'est pas la langue de ma mère, le podcast qui célèbre la diversité linguistique. Et d'ici là, comme on dit à Dakar, Diamarek.
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0: 74e émission de Battle Jazz Galactica. Et pour l'instant, donc, si je compte, 74 à 0. Ah, mais dis donc, Greg, va falloir un peu que tu te sortes les doigts des moufles, hein, pour gagner. Bah,
1: ça, c'est seulement en été. Comme on fait pas l'émission en été, je garde mes moufles.
0: Mais si on sera cet été sur Radio Campus Paris 93.9, vous nous écoutez actuellement. Et effectivement, nous sommes aussi à Toulouse. Je le dis avant que tu me reprennes.
1: Oui, parce que t'as tendance à les oublier, nos amis toulousains, 94, jamais, FM,
0: j'ai campus. La saucisse dans le cœur.
1: C'est sur le campus, sur radio, et ils ont pas d'accent à Toulouse.
0: Mais
1: non, ils ont pas d'accent. Bon, bref, on en parlera
0: on
1: avec eux, on verra
0: la mairie
1: bien.
0: Pour voir.
1: Tous les Toulousains que je connais sont pas Toulousains, en fait.
0: Ah.
1: Bon, t'as préparé ton disque?
0: Oui, je suis prêt.
1: T'es prêt?
0: Le
1: 1, 2, 3,
0: qui
1: perdu.
0: Mais, tu triches aussi.

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1: Ah oui, c'est mou et long et troublant. Je sais ce que c'est.
2: Et puis c'est une imposture. Thelonious Monk, Thelonious Himself, c'est le nom de l'album. Solo piano by Thelonious Monk.
1: Oui, mais il n'est pas tout seul.
2: Et voilà !
1: Tu vois, j'ai écouté.
2: T'as compris, t'as senti l'imposture.
1: Oui, de toute façon, Thelonious Monk, soit il joue en retard, soit il joue en avance, et c'est génial.
2: Ouais.
1: Moi, j'ai une composition de Thelonious Monk à proposer. Et une anecdote. Tu veux une anecdote de Thelonious Monk ?
2: Non.
1: C'était le joueur à ne jamais affronter au Scrabble.
2: D'accord.
1: Parce qu'à chaque fois, il posait son nom, Thelonious. Et ben, je peux dire que Thelonious, c'est déjà 32. Non, c'est déjà 32.
2: 32
1: si
2: quoi ?
1: 32 points. Et okay. Si c'est Thelonious sur monde contre triple, mm-hmm. Là, t'es mal. Là, tu rames. Tu vois ?
2: Ok.
1: Thelonious Monk, champion de Scrabble.
2: Je joue pas, mais je sais que Coltrane était très fort au memory.
1: Oui, c'est vrai, c'est vrai.
2: Ouais.
1: Et Miles Davis au morpion.
2: Ah,
1: oui, mais ça c'était.
2: Ça c'est. On en reparlera. Juliette Gréco est peut-être pas d'accord.
1: Thelonious Monk, mais interprété par d'autres.

0: Well You Needed de Miles Davis sur un des deux albums qu'il a fait chez Note Bleue au début de sa carrière avec tous ses amis qu'on lui imposait. Donc c'est pour ça que je vais pas dire leur nom. Tu veux une anecdote sur Miles Davis?
1: Encore une?
0: Non, j'en ai pas. J'en ai pas, je vous laisse écouter la musique.
1: Juliette Gréco disait quelque chose l'autre jour.
0: Ouais.
1: Mais hier. Je ne te le raconterai pas.
0: Par SMS? Elle t'a envoyé un SMS?
1: Non, elle a téléphoné.
0: Ah, ouais. Et elle disait quelque chose?
1: Non, elle disait quelque chose, mais bon, je pense que les auditeurs s'en fichent.
0: Elle disait, si, moi j'ai entendu le message, elle disait « Rendez-moi mes chaussons, par pitié. » Bah oui, elle est vieille.
1: Alors, elle a dit ça aussi, mais elle n'a pas dit que ça.
0: Ok.
1: Okay. Mais je sais pas si ça mérite d'être raconté.
0: Peut-être après ce disque. Tu vois, ça en fait teaser, on est vous restez et on vous dira ce que
1: tu dis. Ah là là, on dira ce que Juliette Gréco a raconté.
0: Génial.
1: Peut-être.
0: Architecture d'émission.
1: Peut-être pas.
0: Guidelines.

0: Non, les trois qui applaudissent dans le fond, là, c'est, faut s'arrêter. Hein, voilà,
1: merci. On l'a reconnu, tu l'as reconnu?
0: Oui, il avait une flûte traversière.
1: Ouais.
0: Et il s'appelait Frank Foster.
1: Perdu.
2: Ah. C'était Eric Dolphy.
0: Ah bah oui, je l'ai reconnu.
1: Eh bah voilà, c'était Last Date sur Fontana, Hollande. Il était en Hollande quand il est mort et c'est son dernier enregistrement.
0: Ah bon?
1: Bah ouais.
0: Ah,
1: mais...
0: Donc en fait, les gens qui applaudissaient, c'était à son enterrement en fait?
1: Non, pas du tout. Ça, c'était pas de l'overdub posteriori, etc. C'est pas un truc alambiqué comme ça, compliqué. Mm. C'est des choses simples. Le mec a enregistré avec ses copains, il allait se marier, il voulait squatter un petit peu en Europe, et puis boum!
0: Ah.
1: Il a viré sa cutie.
0: Est-ce alors que là... tu sais pourquoi Eric Dolphy s'appelait Eric, déjà?
1: Oui.
0: Parce que c'est original.
1: Oui.
0: Pour un Américain.
1: Non.
0: Comme pourquoi?
1: C'est pas original. Ah. Mais oui, je sais. Mais je te laisse raconter parce que je sais que ça te fait plaisir.
0: Eh bien, en fait, c'est parce que son père était un des pionniers de l'intelligence artificielle.
1: Mmh.
0: Ouais.
1: Et
0: avec trois trombones et quatre chewing-gums, il avait créé déjà un super calculateur.
1: Mmh.
0: Et la première question, alors que sa femme était enceinte, était comment on va l'appeler? Eh bien, les chewing-gums et le trombone ont répondu Eric. C'est quand même...
1: C'est dingue.
0: Parce qu'en fait, ben, c'était des chewing-gums français qui étaient branchés sur la moyenne française. Et c'était des trombones aussi assez classiques. Et donc finalement, ben, la sortie était très probabiliste et il s'appelle Eric. C'est pour cette raison. Et tu veux savoir pourquoi il s'appelait Dolphy?
1: Non, je sens que il portait un prénom très français, mais le nom de famille, non, on s'en fout en fait.
0: Bah, Dolphy, c'est parce que en fait, ben, dans la famille, la tradition, enfin, l'aïeul mangeait des demi-dauphins.
1: D'accord.
0: On dit Dolphino, mais quand il mangeait que la moitié, on dit Dolphy.
1: Ok. Ouais.
0: Bon, je m'arrête.
1: Bien vu. Momo, tu peux nous mettre le volume, s'il te plaît?
0: Pousse
1: quoi?
0: Ça fait toc toc toc toc au début, normalement. Voilà.
1: Oh là là. Ah, il est excité, le bassiste, là.

0: Et là, on croit que c'est fini, et c'est fini. Ouais. C'est la première chanson qui s'arrête au moins 4 fois.
1: Avec la petite basse qui nous fait croire que ça continue, et en fait, non.
0: Je vous ai bien eu. C'est un peu une blague, en fait.
1: C'est un peu un running gag.
0: C'est le gimmick qui s'arrête.
1: Ouais, ça s'arrête jamais. Le gimmick qui s'arrête jamais.
0: Qui que c'était ? C'était que ta question ?
1: Non.
0: Ah bon ?
1: J'avais demandé, mais après, j'ai oublié.
0: C'était enfin, comme promis, la semaine dernière, John Coltrane et Don Cherry. Focus on Sanity, ça s'appelle.
1: Le bassiste, Don Cherry ?
0: Non.
1: Le pianiste.
0: Le trompettiste.
1: Le trompettiste.
0: Ouais, le trompettiste, il trompettote.
1: Et puis surtout, il tiste.
0: Est-ce que tu veux une petite histoire qui illustre la vie de Don Cherry ?
1: Oui.
0: Oui. Alors, il a eu un enfant, Don Cherry.
1: Oui.
0: Et cet enfant s'appelait Mon.
1: Oui.
0: Et c'est lui qui a inventé les petits chocolats délicieux avec un petit cœur de cerise.
1: Donc, il a fait de l'oseille et puis son papa a pu acheter une deuxième trompette.
0: Exactement.
1: Ça, c'est
0: Ils
1: fort.
0: Ils sont très généreux dans la famille.
1: Bah, là, là,
0: comme un
1: là,
0: petit là. Chocolat qui craque. Sous le...
1: Géniaux et généreux. C'est les double G.
0: Une autre anecdote ?
1: Non.
0: Tu veux une anecdote sur ta vie ?
1: Non.
0: Bon, d'accord.
1: Fini.
0: Bon, je me tais. Président, tu te tais. Oh non. Non, si tu te tais.
1: Battlefunk Galactic.

0: pas fini de couper la musique comme ça, zozoteur de merde.
1: J'ai rien dosé.
0: T'as touché à ma...
1: À ton cul fin.
0: T'as touché à ma funk, t'as touché à Larry Willis, on vient d'écouter le morceau Inner Crisis de l'album...
1: Éponyme.
0: Éponyme, ouais. Qui n'est pas qu'un prénom.
1: Éponyme.
0: De l'album éponyme Inner Crisis de Larry Willis. Avec Harold Vick et non pas John Coltrane qui joue du funk au saxophone.
1: Ouais, il joue comme Coltrane.
0: Ouais, presque.
1: C'est très bien.
0: Larry Willis, il était avec les Blood, Sweat and Tears.
1: Oui.
0: Tu connais ?
1: Non.
0: Non, c'est pas grave. Bon, on parlera musique une autre fois.
1: Ouais.
0: Je vais te laisser t'enfoncer dans tes histoires de Miles Davis.
1: Non, mais là, on est dans du John Coltrane.
0: Ah là là.
1: Alors, si c'est deux, marrant parce que
0: ton cœur balance.
1: Le titre de la chanson qui arrive est, je vous le donne avant que tu le désannonces, Song of the Underground Railroad. Tu sais ce que c'est que le Underground Railroad? You know what is it?
0: Alors quand j'aurai compris ce que tu viens de dire, je pourrais me poser la question de savoir qu'est-ce que c'est.
1: A Song of the Underground Railroad.
0: Ah, Railroad! All right, baby! Woo!
1: What?
0: Bah je sais pas, je t'écoute.
1: C'est pas ce que c'est.
0: Non?
1: Eh bien c'était le réseau souterrain.
0: Oui.
1: Pour faire échapper la population noire de leurs poursuivants et les faire immigrer vers le nord.
0: D'accord.
1: Et donc et voilà, ça méritait bien une chanson. Et donc c'est bien une chanson parce que ça s'appelle Song.
0: D'accord, hein, pour aller bosser dans les usines.
1: Et donc vous allez reconnaître le bruit du petit train-train.
0: Tchou-tchou.
1: De la liberté.
0: Momo.

0: d'accord, mon petit train-train te plaît ?
1: Ton petit train-train, ouais, on n'écouterait pas ça tous les jours, ni toute la journée. Bah. On écouterait ça une fois par an, vite fait.
0: Mais, non mais attends, c'est un monument de la musique, c'est sur Africa Brass.
1: Ouais, bon d'accord, il y a toute la thématique.
0: Bah écoute...
1: La négrophilie française, l'antiracisme, le romantisme, des petites vaches... Là, quel est le point commun entre la Normandie et le Mississippi ?
0: Toi ?
1: Non, hein ? Les vaches.
0: Ah oui, meux.
1: Et voilà.
0: On mais a à fait part rentrer ça, une dans le studio.
1: Sorti de là, ce morceau est plutôt chiant.
0: Non, non, non, non, il est très bien. Il est très, très bien.
1: Ok.
0: C'est faux. On va le réécouter d'ailleurs.
1: Allez, on le remet. Donc une anecdote, pas d'anecdote. Une anecdote, pas d'anecdote.
0: Non, j'ai pas d'anecdote. Pas d'anecdote. Mes anecdotes. Je veux un disque. Je veux un disque de qualité.
1: On se dit au revoir avant que tu partes.
0: Au revoir.
1: T'es parti déjà?
0: Oui. Considère que je suis plus là.
1: Allez, bye bye président, et puis bah au prochain mandat.
0: Oui, je serai réélu la semaine prochaine.
1: Ah, ça reste à prouver.
0: Il n'y a que moi qui vote.

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1: Bonsoir chers amis ES, bonsoir monsieur Yaaka Maurice à la technique, et ce soir il y a un invité, eh oui c'est fou, Mr D, David le prince de la danse, frontman des fabuleux Part-Time Legend, il est là avec nous pour vous ce soir.
2: Bonsoir.
1: Voilà, donc ce soir vous allez le comprendre, c'est une émission résolument pop, mais la vraie est celle que nous aimons, avec des chanteurs morts, mais pas que. Donc, comme on va passer quelques morceaux et avoir beaucoup de choses à dire, on va démarrer tout de suite la fiesta avec 101 strings. Oui, 101 strings. Non, ce n'est pas une marque de petite culotte. Donc voilà, avec un album qui s'appelle Astro Sounds from Beyond the Year 2000. Voilà, putain, je suis trop fort. Sorti en 1968. Alors 101 strings est un groupe qui existe depuis la fin des années 50, qui a sorti pas loin de 150 albums et on va dire. Et qui, ma foi...
2: C'est trop. Hein? C'est trop.
1: Oui, c'est trop. Et surtout que dans le lot, il y a quand même des trucs qui sont un peu inécoutables.
2: Et c'était qui? C'était Johnny Hawksworth? Je ne me rappelle plus.
1: Oui, me semble. Ouais. Mais après, ils ont joué avec des tas d'orchestres aussi. Et celui-là, il est bien particulier. Je l'aime beaucoup. Et je pense que mon cher ami David, lui aussi.
2: Il a fait les belles heures de certaines soirées et certaines émissions aussi.
1: Exactement. Si vous aimez les projets orchestrés avec beaucoup de flangeurs et de reverb, eh ben, vous allez adorer. Alors, ce morceau qu'on va écouter, Instant Nirvana, ne se retrouve pas sur la partie vinyle mais sur le CD. Alors mon cher ami doit l'avoir, lui. Moi je ne l'ai pas puisque j'ai
2: le vinyle. Ah, je l'ai, j'ai que le vinyle aussi. Rarement.
1: Ah merde, ben voilà. Donc Instant
2: c'est
1: Nirvana.
2: Pas Instant Karma,
1: et sur la...
2: c'est Instant Nirvana.
1: Voilà.
2: C'est superbe.
1: Oui, exactement. Mais bon.
2: Le musique rencontre le psychédélisme.
1: Exactement. Et après, ben, on enchaînera tout de suite, ce qui n'est pas commun, avec un des morceaux de ta sélection.
2: Vous allez vraiment adorer.
1: Donc je vous dirai juste après qui c'est, et puis ça démarre.

0: Nous y voilà. Le premier titre de la sélection de mon cher ami David. Alors, c'était qui? C'était quoi?
1: If You Only Knew, une chanson de Kurt Butcher qui ne figure sur aucun enregistrement officiel, qui est un bonus track de l'album Chicken Little Was Right. Kurt Butcher, qui est-il? Ah bah, c'est un Américain, un Californien qui a, dans les années 60 et 70, travaillé avec de grands noms de la musique, The Association, les Beach Boys, pour ne pas les citer, et a aussi réalisé énormément de productions, d'arrangements et aussi composé pour ses propres groupes, The Ballroom et Millennium, des choses absolument folles, géniales, magnifiques et qui sont passées évidemment complètement à l'as. Et c'est l'anniversaire de son comparse Sandy Salisbury, 82 ans aujourd'hui, qui me fait penser qu'il y avait quand même des garçons qui méritaient qu'on en parle un peu plus souvent de temps en temps, ou un peu plus tout court. Kurt Butcher, lui, étant décédé dans les années 80, il est temps de s'attacher à raviver la mémoire de ce grand compositeur, chanteur, producteur et talent.
0: Ouais, avec un morceau franchement superbe, et tu me dis, putain, mais c'est qu'une chute de studio. Eh ben, ça fait peur.
1: Ça fait plaisir de pouvoir passer de la pop. Tu as conclu ton émission, docteur, la semaine dernière par un morceau de pop dont j'ai oublié le nom, The Pearl Pilgrim, je sais pas
0: oui,
1: quoi.
0: Oui, qui est un groupe de Los Angeles.
1: Et on peut louer aussi ta diversité, le fait que tu passes autant des choses à peu près
0: écoutables,
1: des choses dures, des choses soft, des choses sensuelles et des choses suaves aussi. Et là, moi, j'étais parti sur un trip complètement léger, peut-être. Les diabétiques pourront écouter de la musique trop sucrée. Peut-être les fans de métal, de noise pourront apprendre à chiller. Aujourd'hui, c'est sûr qu'on va pas partir dans des folies noisy. Donc Kurt Butcher, c'est un grand nom. Et malheureusement, c'est aussi l'occasion de dire que si des gens sont toujours vivants, malheureusement, il y en a beaucoup qui disparaissent. Et ce début d'année a été tragique pour la pop, la sunshine pop, la pop baroque, puisque Patrick Campbell Lyons, le fondateur de Nirvana, et non, c'est pas Kurt Cobain, on parle du Nirvana 60s, composé d'un anglais, irlandais et d'un grec, et c'était Nirvana qui ont fait quand même quelques albums, est décédé il y a quelques semaines de cela. Donc on va écouter You Can Try It, qui est un extrait du deuxième album All of Us, et je pense que c'est pas la peine d'en dire plus.
0: Exactement, et vous allez voir, c'est très très très bon.

0: Pete Dillo and Friends, Do I Still Figure in Your Life?
1: Les amis de Pete Dillo sont majoritairement les gens qui composaient le groupe Honey Bus dans les années 60, que Pete Dillo, après quelques singles, a quitté. Et les Honey Bus ont fait un très bel album, Story, sans lui. Mais les singles précédents, I Can't Let Maggie Go ou ce Do I Still Figure in Your Life, étaient de pure merveille. Cette chanson, d'ailleurs, Pete Dillo l'a reprise sur un album solo qu'il a fait au tout début des années 70, avec une pochette atroce, avec Colin Hare et les autres membres d'Honey Bus. Et ce garçon, ben oui, comme Patrick Campbell Lyons de Nirvana, est très récemment décédé, avec une carrière discographique relativement modeste, mais une empreinte sur le monde de la belle mélodie, de la pop baroque, de la pop orchestrale, et de la poésie absolument indélébile. Je suis pas spécialement triste, mais très heureux de proposer ce genre de choses pour des personnes qui ne sont plus là aujourd'hui, et de rappeler qu'il y a un patrimoine très très vaste et très très riche au-delà des têtes de gondole que l'on connaît et que l'on apprécie aussi. Hein. Il y a tout ce monde-là qu'il faudrait ne pas trop oublier, voire reprendre de temps en temps. Ça a pu arriver justement à Pete Dillo, qui a eu quelques titres repris par des personnes un peu plus populaires que sa pauvre personne. Nous le saluons au passage.
0: Et là, on va continuer avec les Jazz Butchers.
1: C'est une liaison dangereuse. Le Jazz Butcher, puisque c'est Pat Fish, qui n'est pas son vrai nom, d'ailleurs Patrick Unhouse, je crois, je ne sais plus, et qui est encore un décédé dans cette émission, puisque n'ayant pas eu le loisir, depuis que tu as eu la gentillesse de m'inviter il y a un an et demi, de passer de la musique sur des antennes, eh bien je rattrape tout le temps perdu avec les gens qui sont décédés depuis. Donc Patrick Pat Fish était décédé en 2021 avec un dernier album qui était une véritable merveille, The Highest in the Land, et qui est sorti à titre posthume. Ce type a, depuis le début des années 80, réalisé nombre d'albums pour du label indépendant anglais, Glass Records, The Creation et d'autres, et régulièrement pondu de véritables chefs-d'œuvre. Il y a quelques albums qui sont indispensables. Le quatrième de son combo, qui a énormément changé d'effectif, Distressed Gentle Folk, date de 86, juste avant qu'il ne migre chez Alan McGee, et contient énormément de perles. Cependant, le tout dernier, sorti à titre posthume par le label allemand Tapete, ou Tapete, je ne sais pas comment le prononcer, excusez-moi, est également très très bon. Malheureusement, effectivement, il n'y aura pas d'album suivant, si ce n'est également posthume. Nothing Special, The Jazz Butcher, qui précédera son vieux copain Pete Astor, qui lui est vraiment bel et bien vivant, et a même ressuscité The Loft, son groupe de jeunesse.
0: C'est parti.

0: dans le jour du soigneur avec un invité, mon cher ami David. Oui. Alors on continue dans notre série de groupes avec The.
1: Ah, il y en a quelques-uns, oui, effectivement. The Loft, qui est un groupe, effectivement, mais qui est pas tout jeune, puisqu'ils se sont formés au tout début des années 80, un peu comme le Jazz Butcher aussi. D'ailleurs, l'auteur-compositeur de The Loft, Peter Astor, moi je l'appelle Peter, il se fait appeler Pete aujourd'hui, était ami avec Pat Fish et a rendu hommage sur un de ses derniers albums solo, le très beau Time on Earth, à Pat Fish après son décès, avec une chanson qui s'appelle Fishy Mansions, si mes souvenirs sont bons, et qui est très belle. C'est la même génération, ils ont joué ensemble, ils ont partagé le même label, effectivement. Et Peter Storp, ou comme vous voulez, Pete ou Peter, lui aussi a continué bon an mal an à faire de la musique très longtemps, tout en étant enseignant. Et quelques albums solo plus tard, il décide de reformer son groupe de jeunesse qui n'avait jamais fait d'album. Et c'est le cas l'an dernier avec cet album Everything Changes, Everything Stays the Same, qui sont les dernières phrases de cette chanson, Ten Years, que nous venons d'écouter. Et là, manifestement, ils ont un petit peu tourné et ils se sont suffisamment régalés, la soixantaine passée, pour récidiver, et sort ces jours-ci un album intitulé Badges, The Loft, Pete Astor, des Anglais très cosy qui parfois quittent un petit peu la Grande-Bretagne pour lorgner un petit peu du côté des States, c'est pas nouveau déjà du temps de The Loft.
2: On l'entend un petit peu.
1: Ou des Blue Prophets, ils aimaient bien écouter Television et Lou Reed, tout simplement. Mais ça reste un groupe maladivement anglais et c'est aussi pour ça qu'on les aime.
0: On enchaîne avec The Chills.
1: The Chills. On retourne sur la rubrique nécrologique avec le pauvre Martin Phillips, également décédé très récemment, après lui aussi être revenu aux affaires avec quelques albums assez réussis pour ce groupe néo-zélandais, mais absolument cultissime, puisque ce mot est employé. The Chills, qui fait partie de ces groupes néo-zélandais qui ont produit des pépites pratiquement ignorées dans le monde entier, mais repérées par quelques esthètes. Donc après une salve d'albums dans les années 80-90 absolument splendide, The Chills est tombé un petit peu en désuétude, puis revenu avant le malheureux décès de son compositeur principal, Martin Phillips. On écoute un extrait de l'album Snowbound de la fin des années 2010 avec la chanson The Greatest Guide, qui précède une chanson de deux décédés. Mais là, on va toucher le jackpot, je pense, en termes de droits à Gramont.
3: J'espère que vous avez pensé à jouer au Super Loto.

0: 19h38 dans le jour du soigneur. Tu aimes le sunshine, tu aimes la pop, donc tu aimes la sunshine pop.
1: On vous a pas menti, c'était un programme pop, ça le restera jusqu'à la fin pratiquement. Avec effectivement un gros sum pour ces personnes disparues. À l'instant, The Olivia Tremor Control, dont nous n'entendrons jamais un troisième album, puisque Bill Doss décédé en 2012 et Will Cullen Hart, décédé en 2024, étaient les principaux compositeurs de ce combo américain complètement fou. Je crois qu'ils étaient d'Athens, Georgie, qui enregistrait sur des 8 pistes, à peu près 72 pistes. Je ne sais pas comment ils faisaient, mais ils gavaient littéralement les bandes de leurs idées foutraques et de leur influence évidemment très 60s, puisqu'on leur a un peu reproché de pomper du côté de chez Harrison et d'autres. Là, c'était assez manifeste. Il n'y a pas que les Lemon Twigs, qui va être les Beatles 2.0. Olivia Tremor Control voulait le faire aussi, mais il savait aussi, sur des albums de 29 titres à peu près, passer de la chanson à l'expérimentation folle, à des plages sonores extrêmement nébuleuses. C'est un groupe, et encore une fois, qui mérite d'être connu, découvert, tout comme l'était le suivant projet de Bill Cullen Art, Circulatory System. C'est des choses qu'on peut trouver sur les plateformes Bandcamp et compagnie. Et si vous avez vraiment de la chance en format physique, vous savez, ce truc soit en plastique soit en carton qui fait quelques centimètres ou beaucoup plus si c'est un vinyle. Moi, j'ai pris mes disques parce qu'aujourd'hui on passe plus de disques, je sais pas pourquoi. Ça fait peut-être les DJ, mon ami,
2: même pas, hein, les CD, c'est longtemps que c'est interdit.
1: Bon, Olivier,
2: mais bon, ça permet de pouvoir acheter des albums qui coûtent une blinde en vinyle à pas cher, parce que les gens
1: pas fou. Là, j'ai le deuxième Circulatory System, qui est tout bleu, qui est tout beau et qui est très difficile à écouter. Alors, on vous a proposé une chanson pop de ce tandem de songwriters absolument indispensable, des Américains. Et on va maintenant changer de continent pour regagner à la fois l'Irlande et le pays de Galles. Ou alors non, pas le Pays de Galles, non, Bristol, tout simplement. Belfast, donc Irlande du Nord, et le Pays de Galles, où dans le fin des années 80, début des années 90, un groupe appelé Me, M-E, produisait des disques complètement fous, dont un album qui s'appelait Harmonize or Die, a énormément touché des compositeurs plus ou moins récents, comme Radiohead par exemple, qui a défendu justement l'influence de ces gens absolument obscurs, qui ont disparu de la circulation avant de se reformer tout début des années 2020. Sous le nom de Other-ish, 4 albums au compteur. C'est une découverte que je dois à notre ami Patrick Verger, qui en a exhumé la substantifique moelle. Et c'est une grande surprise, une inventivité, une fraîcheur pour des sexagénaires que l'on ne pourrait soupçonner. Donc ceux-ci sont bien vivants. Et cet extrait de leur deuxième album, dont je n'ai pas le nom pour l'instant sous les yeux, mais la chanson s'appelle Kingdom of the Birds. C'est très beau et c'est beaucoup plus soft et
2: délicat,
1: pas mid-tempo, mais low tempo que ce que nous venons d'écouter précédemment. Et je crois que j'ai tout dit.
3: Ah ben oui, ben on y va.

0: 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C'est plutôt pas mal.
1: Allez, terminé pour la rubrique écologique. Là, on va passer à des gens bien vivants et des gens qui produisent. Et très près de chez nous, figurez-vous, après donc les Irlando-Anglais de Otherish, qui sont assez âgés mais toujours vivants, il y a des gens plus locaux qui produisent aussi des choses très très confidentielles, peut-être trop effectivement, même si mises en avant par le label brestois talentueux Too Good To Be True, qui a sorti les deux derniers albums de notre camarade Franck Graberol, que tu as dû passer dans cette émission, je pense. Le projet Object Image a eu un EP l'an dernier, suivant un autre projet qui s'appelait Palavas, pour un garçon que j'ai croisé et à qui je n'ai pas pu parler. C'est par la bande, par notre ami Marc Muluc, chanteur-guitariste de Part-Time Drunks, que j'ai su que ce garçon faisait de la musique. Je m'y suis intéressé, je suis allé écouter et j'ai trouvé ça extrêmement bien. Très frais, à base de samples, certainement de guitares enregistrées par lui-même. Cet auteur de chansons, mais auteur aussi, puisque c'est un écrivain, produit depuis une grosse dizaine d'années des choses dans la confidentialité qui mériteraient d'en sortir un petit peu à mon goût.
0: Ouais, en tout cas, moi j'ai bien aimé ce côté, cette petite touche un petit peu dream pop qui me plaît bien. Et c'était bien joli. Et là, ben, incroyablement, nous avons un acteur principal de la scène montpelliéraine, Part-Time Legend.
1: Ouais, ayant produit le premier album de ce groupe de personnes âgées, j'attends impatiemment de pouvoir proposer un deuxième album de ce même combo qui s'est produit dans les locaux de Campus au mois de décembre. C'était une expérience assez sympathique, qui a aussi mis en ligne un enregistrement vidéo sonore pris dans le vieil écusson de Montpellier et qui est disponible sur YouTube, sur la page Part-Time Legend. Se produira à la fête de la musique, normalement devant le Rockstore, puisque le Rockstore est fermé, donc ce sera sous la Cadillac. Et le mois prochain à Toulouse, au Ravelin, avec le groupe Vamberlane, dont on aurait pu parler aussi ce soir, mais non, c'est raté. Part-Time Legend, donc le deuxième album sortira un de ces quatre. On trouve un extrait ce soir avec une chanson qui s'appelle pour l'instant Sarah, qui n'est pas finie, qui n'est pas terminée, qui n'est pas terminée, qui n'est pas complètement mixée, qui n'est absolument pas masterisée, mais qui va donner un autre

0: Persica Free.
1: Exactement, 3. Persica Free ou Persica 3. En tout cas, c'était l'avant-dernier morceau de ce soir, une superbe sélection de mon grand ami David. Donc, je suis très très très content d'avoir accueilli.
0: Merci.
1: Mirror Mirror, c'était le morceau. Et puis, ça fait plaisir de s'écouter un 100% pop dans tous les styles, beaucoup d'orchestration, et ça, c'était vraiment génial. Et on va essayer de se quitter en beauté avec
0: De la part de Parisiens cette fois,
1: ouais,
0: parce que c'était pas des locaux de l'étape, qui ont sorti deux albums en cassette, parce qu'on fait ce qu'on peut, et je trouve ça magnifique. Persica 3, donc pour le dire en français, ça mérite d'être écouté. Concernant le groupe qui précédait par Time Legend, il semblerait qu'ils joueront à 7 au Dancing le 13 juin, voire même en première partie d'un Toulousain célèbre, et on en sera plus prochainement.
1: De toute façon, on vous l'annoncera. En tout cas, maintenant, on se dit au revoir avec les Insecure Men, Cleaning Bricks, tirés de leur dernier album, A Man for All Seasons, un des meilleurs albums de 2025. Je continue à lui dire le post Easy Listening d'Insecure Men. Merci à la technique.
0: Merci à toi.
1: Et à la semaine prochaine, le bisou.
0: Big bisous.

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6: Différentes étapes de la fracturation.
5: C'est la première fois que vous allez tailler les plaques ?
7: Oui.
5: Pourquoi ça a été intérêt ?
7: On regarde un travail de recherche.
5: Vous êtes chercheuse ?
7: En psychologie, je suis doctorante.
5: En psychologie ?
7: Oui. Oui, on veut expérimenter le processus pour savoir ce que ça fait justement de tailler des pierres, pour réfléchir après à la question de la symbolisation à la préhistoire.
5: D'accord.
7: Monsieur Branchard vous dira sûrement mieux que moi.
5: Je ne m'attendais pas à trouver de la psychologie dans ce cadre-là.
7: Il y a des passerelles qui se font aussi entre les disciplines.
5: Parce qu'en pratiquant, par exemple, on prend peut-être plus conscience des difficultés, des postures.
7: Oui, totalement. Par exemple, se dire, on en discutait tout à l'heure avec les autres doctorants, entre « je veux tailler une pierre » et l'expérimenter, ça permet aussi de voir psychologiquement qu'est-ce qui se passe. Est-ce qu'on s'est imaginé où est-ce qu'on allait taper ? Est-ce qu'il y a tout un travail de mentalisation ? Il y a des questions un peu comme ça qu'on se pose.
5: C'est un peu impressionnant au début ou...
7: Bon, je vous dirais juste que j'ai hâte. Donnez-moi de quoi taper les pierres.
5: Vous pouvez vous présenter ?
7: Ah oui, pardon, je m'appelle Constance Barthès. Je suis doctorante en 5e année de thèse au LCPI.
5: LCPI.
7: Laboratoire de clinique psychopathologique et interculturelle.
5: Donc bientôt en exercice ou...
7: En exercice en tant que psycho ?
5: Oui.
7: Ah, je le suis déjà parallèlement. Je suis psychologue clinicienne en libéral. Et à côté, donc, je fais ma thèse et j'enseigne à l'université.
8: On va pas refaire ce que font les hommes préhistoriques. Là, on est vraiment dans quelque chose de... Vous initiez au savoir-faire.
9: Vous initiez, oui,
8: donc, on n'a pas besoin d'être dans la forêt.
9: Tout à fait.
8: On n'a pas besoin d'avoir un siège en peau de bête.
9: Oui, tout à fait.
8: Vous allez avoir des poux pour vous protéger quand même. Mais voilà,
9: okay. Oui, bien sûr.
8: On est dans un cadre...
9: On rencontre
8: juste,
9: la matière.
8: Voilà, vous allez, c'est une rencontre avec la matière. Et je pense qu'on va essayer de faire... Je vais demander à Malo de vous... On va s'installer, lui va vous montrer un peu... On va vous parler des contraintes de base.
9: Oui.
8: Comment ça se passe de produire un éclat avec un bloc. Et après, vous allez taper, quoi. Vraiment, faut rentrer dans la matière, quoi. Du coup, on fait une petite sélection de blocs et on va s'installer. Ensuite, il va y avoir les collègues de master qui devraient arriver. Normalement. Mais eux, ils sont autonomes.
5: Lucas.
8: Oui. Bonjour. Je m'appelle Lucas. Moi, je suis doctorant au laboratoire. Je travaille sur les industries en pierre taillée. Et spécifiquement sur des industries en obsidienne. Donc là, aujourd'hui, on va tailler surtout du silex. Mais moi, je travaille sur l'obsidienne au Japon. Donc c'est une matière qui est comparable au silex qu'on peut trouver en France, mais qui est différente dans sa formation, qui est une sorte de verre volcanique, en fait. Hein. Mais c'est parmi une des roches que les hommes préhistoriques et les femmes de la préhistoire ont taillées.
5: Tu as parlé d'industrie de foie. Qu'est-ce que ça implique dans ce domaine aujourd'hui ?
8: En fait, ce qu'on appelle industrie, c'est tous les objets qui ont pu être produits au cours de la préhistoire et qui vont nous intéresser, nous, dans notre recherche. Donc, en fait, c'est tous les objets, les outils qu'on retrouve dans les sites archéologiques et dans les séries qu'on étudie, soit dans les musées, soit qu'on extrait des sites et qu'ensuite on va étudier. Et on va essayer de comprendre comment ils ont été produits et comment ils ont été utilisés. Et où est-ce que la matière a été prélevée dans l'environnement direct ou plus lointain du site pour comprendre les implications que ça a dans le cadre des comportements des humains.
5: Pour cerner, pour les gens qui ne s'y connaissent pas du tout, préhistoire, tu entends quoi par là ?
8: Alors,
5: quelle période ?
8: C'est très large, la préhistoire. Nous, ce qui nous intéresse, c'est donc on est bien sur des populations humaines. Et quand je veux dire préhistoire, c'est donc la préhistoire, c'est avant l'histoire. Dans la grande catégorie de l'étude des humanités, la préhistoire, c'est ce qui se passe avant l'écrit. Et moi, ce qui m'intéresse spécifiquement, c'est le paléolithique. Donc en fait, c'est la période qui s'intéresse aux populations humaines avant le néolithique. Donc c'est les industries en pierre taillée. Donc en gros, ça va de plusieurs 1 million d'années jusqu'à à peu près la fin du paléolithique, elle, autour de 10 000 ans, en gros. Mais moi, je travaille sur le paléolithique supérieur, donc c'est une période qui va de moins 40 000 ans à moins 10 000 ans. Ouais, pour un grand cadre. Après, il y a plusieurs collègues qui travaillent surtout... Là, aujourd'hui, on est surtout sur des paléolithiciens, mais il y a des collègues qui travaillent aussi sur le néolithique. Donc là, c'est associé à des populations qui vont avoir tendance à se sédentariser. Donc nous, ce qu'on travaille sur le paléolithique, c'est plutôt des populations de chasseurs-cueilleurs qui sont nomades. Au néolithique, ils vont avoir tendance à se sédentariser. Et ils ont aussi des manières de faire qui sont différentes par rapport à l'usage des roches, mais aussi de leur stratégie de chasse, de leur vie de tous les jours. Quoi. Donc là, pour le paléolithique, nous, c'est des chasseurs-cueilleurs qui utilisent la roche comme une source de matière première pour produire des outils. Donc nous, on s'intéresse à ces outils-là précisément.
0: Attends, je te prends le petit...
5: Pensé comme un espace de travail et de discussion autour de la taille expérimentale des roches, cet atelier réunit aujourd'hui de nombreux participants et intervenants. Ainsi, des rendez-vous hebdomadaires permettent une pratique régulière de la taille au sein du plateau P2 Archéologie expérimentale de la plateforme Archéosciences de l'UMR. Toi Benjamin, tu tailles ?
10: Je taillote, j'avais essayé, mais sans plus. En fait, moi je travaille pas sur le... Mes sujets d'études, c'était pas sur le silex. Donc j'ai pas... C'est pas pour moi, c'est pas un objet qui me permet de mener des recherches. Et puis quand j'ai besoin de silex expérimentaux, je m'adresse à des spécialistes. Mais oui, j'avais essayé au début parce que ça, c'est quand même intéressant de tester, de se confronter au truc. On apprend en cours d'archéo la théorie sur la taille de la pierre. Mais en fait, tant qu'on n'a pas tapé sur un bloc de silex, on peut avoir tous les cours théoriques qu'on veut. Bon, à un moment, il faut essayer. Et de suite, il y a des choses qu'on comprend, je pense qu'on ne peut pas comprendre si on n'essaye pas. Donc c'est toujours intéressant d'essayer.

0: et diffuser tout ça sur nos réseaux.
1: Là, c'était bien.
2: Ouais, là, l'éclat, il est couvrant. Il est assez fin. J'ai pas perdu beaucoup d'épaisseur sur ma pièce. Vous voyez là, hop, il y a même pas un millimètre, quoi. Et pour le coup, je perds en épaisseur sur ma pièce. C'est ce que je cherche. C'est pour ça que mes éclats sont assez fins et plutôt couvrants comme ça sur ma pièce. Donc là, j'ai encore un peu d'épaisseur. J'ai fait une série d'enlèvements sur ce côté-là. J'essaye de faire la même pour les faire rejoindre. Et là, j'ai encore un peu d'épaisseur. Donc là, je suis fin. Donc en fait, je fais des éclats qui couvrent et ça m'ouvre des arêtes comme ça là, qui vont pouvoir me permettre d'aller chercher loin. Et petit à petit, ma pièce s'affine. J'espère pouvoir passer ce mur là, mais. Puis en plus, le Slex ne m'aide pas trop parce que là, j'ai découvert ça là. Attendez.
1: Là, l'idée c'est de faire quelque chose qui ressemblerait à une pointe de flèche.
2: Ouais, en tout cas là, c'est pas pour lui donner une valeur archéologique ou une typologie archéologique. C'est plus pour moi pour m'entraîner sur mes enlèvements. Mais oui, c'est des choses qu'on peut retrouver archéologiquement, des pièces fines qui peuvent être des armes de chasse. Ouais.
1: Donc après chaque coup, après l'impact, on analyse.
2: Ouais, c'est toujours bien de replacer l'éclat pour voir où c'est qu'on a frappé, si on a vraiment frappé là où on voulait. Et puis, après moi je suis débutant, donc c'est un geste qui je pense est nécessaire, ouais, à la compréhension. Là vous voyez, j'ai tapé trop dedans.
1: Là, parfois on tape et on regrette après.
2: Ouais, là au lieu de taper proche du bord, j'ai tapé à 5 mm, 5-7 mm dedans, quoi.
1: Et là, pas moyen de faire marche arrière. Donc.
2: Non, là, le Silex, c'est pas moyen de faire marche arrière, non. Malheureusement. C'est pour ça que ça demande beaucoup de concentration et beaucoup de patience, surtout. Ouais. Alors là, on est sur les...

0: percuteur, parce que je sais aussi que c'est un galet, qu'il a un poids important. C'est pas difficile de se dire que c'est un percuteur. Si je le trouve dans un site archéologique, je saurais. C'est pas une pierre de foyer, par exemple. On voit que ça n'a pas chauffé. Par contre, on voit qu'il y a eu des percussions répétées à certains endroits, qui sont les extrémités, donc c'est vraiment les endroits qu'on utilise pour percuter, quoi.
1: Ça fait quoi, un kilo,
0: Là, on est sur un kilo, un kilo deux, je pense, même un peu plus, peut-être. Et surtout, il y a à la fois la taille, le poids, la densité et la dureté. La densité et la dureté, donc qui sont des choses qui sont importantes quand on veut utiliser un percuteur. Là, on est sur des percuteurs qui sont en grès, par exemple. Donc on est un peu plus petit, là, on doit être autour de 400-500 grammes.
1: Une autre finalité, là.
0: Et là, c'est une autre finalité, parce qu'on sait que c'est du grès. Donc là, on est sur un percuteur qui est plus lithique, mais plus tendre. Donc il ne va pas produire les mêmes effets sur la roche. Et pareil, hein, on voit aux extrémités qu'il y a plein de traces de percussion, donc pas de doute, c'est un percuteur. Aucun doute. Et lui, il a été utilisé pour produire des éclats qui sont plus fins ou plus couvrants, quoi. On a tout un panel de percuteurs.
1: Ouais.
0: Et bon, chacun se sert par rapport à son projet spécifique à chaque fois.
1: Combien de participants en général à ces ateliers ?
0: Eh bien, ça varie. On est surtout des doctorants et des masters du laboratoire. Ça va de 5 à 15, ça dépend des années, ça dépend des séances, ça dépend de l'objectif qu'on a à chaque séance. Mais le but, c'est de se retrouver de manière récurrente. Là, aujourd'hui, on va être une petite dizaine entre les masters, et on accueille aussi des gens qui sont en psycho, qui viennent s'initier à la taille de roche, donc qui n'ont jamais taillé de silex.
1: C'est exceptionnel que ce ne soit pas des archéologues ?
0: C'est exceptionnel, oui, mais pas extraordinaire. Ça arrive souvent, on a souvent des gens qui viennent nous voir, nous rencontrer,
1: d'autres disciplines.
0: S'initier, ou pour, comme toi, pour qui s'intéressent à notre démarche, quoi. Donc là, c'est intéressant, parce que c'est une séance un peu... Voilà, c'est différent, parce qu'on va montrer à des gens qui n'ont jamais taillé qu'est-ce qui se passe quand on tape sur un bloc, et comment on veut produire un éclat, et comment on le fait. Là, c'est intéressant, parce que c'est vraiment on part de zéro, quoi. D'habitude, les gens qui viennent, c'est des gens qui taillent toutes les semaines, donc ils sont habitués, ils atteignent une certaine autonomie, du coup, on n'est pas sur le même projet, quoi. Là, il y a vraiment un truc, c'est de zéro, quoi. Salut.
2: Pour les pierres d'habitation, par exemple, en Normandie, il y a beaucoup de maisons qui sont faites avec des blocs de
3: pierre. Ça sonne bien.
1: Ça sonne bien,
2: sûr. Et sinon, globalement, au Jambon d'Orient.
4: Et quel est l'intérêt pour travailler?
2: Nous, pourquoi on fait ça? Pour étudier l'archéologie. Pour comprendre ce qui s'est fait.
1: Tu peux commenter pendant que tu le fais.
5: Oui, bien sûr. Alors là, moi, je fais ce qu'on appelle du bifacial. Donc, c'est-à-dire, j'essaie d'affiner au maximum un éclat, un bloc de matière première, de silex. Pour l'affiner, j'envoie des éclats sur ces deux faces. C'est pour ça qu'on appelle ça du bifacial. Et mon objectif ici, ça va être de réduire au maximum l'épaisseur de cette pièce en diminuant au minimum sa longueur pour garder une pièce fine et allongée. Donc d'inspiration, les pièces un peu bifaciales du néolithique, par exemple, il y a à peu près 5000 ans. Longues pièces très effilées, des grands couteaux. Et donc pour l'instant, j'essaie de réfléchir en termes de convexité. Une pièce, elle a des creux et des bosses. Pour qu'un éclat suive, il faut qu'on suive des bosses. Si on suit un creux, notre éclat, il va sortir. Et donc, en fait, j'essaie toujours de garder ma pièce et de réfléchir à quel endroit je vais taper pour que l'onde de choc que je vais envoyer dans la pièce aille le plus loin possible et soit la plus large possible pour affiner au maximum ma pièce. Et donc, actuellement, ce que je suis en train de faire, donc j'ai enlevé une série de grands éclats sur une première face pour essayer de régulariser au maximum cette face et de l'aplanir. Et à partir de maintenant, je vais commencer à m'attaquer à l'autre face pour envoyer les grands éclats le plus couvrant possible pour affiner cette pièce sans perdre la longueur.
1: Il arrive un moment où on peut aller trop loin et c'est raté ?
5: Systématiquement, oui. Les accidents, c'est assez intéressant en plus de faire des accidents pour nous archéologues, parce que ces accidents, on les retrouve dans les séries archéologiques. Et ça peut permettre, d'une certaine manière, et bon, c'est un peu simpliste de dire ça, mais plus on fait d'accidents et plus on débute, d'une certaine manière. Et donc, de faire nous-mêmes ces accidents, on peut comprendre des erreurs de gestes, des erreurs de matière première, des erreurs d'angulation. Et donc, ensuite, de comprendre les séries qu'on étudie. Et donc, c'est vrai que la taille, pour nous, ces erreurs-là, sont même très importantes pour nous, parce qu'elles nous permettent de comprendre ce qu'on observe, in fine, dans nos séries archéologiques.
1: Alors la finalité pour vous, hommes de maintenant et ceux d'avant, n'est pas la même ?
5: Absolument pas. La production des paléolithiques, leur production lithique, est un besoin. On a des besoins, on va y répondre. L'un des moyens de répondre à ces besoins, c'est en taillant des silex. On a besoin de chasser, on a besoin de couper de la viande, on a besoin de récupérer des plantes. Nous, notre finalité à nous est de comprendre ces populations paléolithiques. Pour les comprendre, on essaie aussi de comprendre leurs pensées aussi, mais pour aborder la pensée, il faut parfois essayer d'aborder les gestes. Donc c'est de cette manière où notre finalité n'est pas la même. Nous, à la fin de la journée, si on a cassé notre pièce, on mange. Le paléolithique, pas forcément. Mais...
4: Et donc j'ai vu que tu frottes d'abord et tu tapes après.
5: Alors voilà, il y a plusieurs méthodes qu'on peut solliciter quand on taille du silex. Il faut toujours taper, on va envoyer extrêmement de force sur une pierre qui est très fragile. Si je tape en plein milieu de cette pierre, elle se casse en deux. Et donc mon objectif, c'est de préparer ce qu'on appelle des plans de frappe qui vont être à même de conduire l'onde de choc et d'absorber la puissance, la puissance du choc. Et donc je frotte, on appelle ça de l'abrasion. Et donc je choisis l'endroit où je vais frapper. J'abrase les parties qui sont les plus faibles, les plus fragiles. Et ensuite, je vais pouvoir venir percuter la matière pour enlever mon éclat. Et voilà, c'est comme ça qu'on prépare une pièce.
4: Quand on bricole à la maison, on a souvent un outil préféré. Ouais. C'est le cas ici aussi, j'imagine.
5: C'est exactement le cas, oui. Chaque tailleur a son petit panel. Donc, moi, à côté de moi, j'ai ce qu'on appelle des percuteurs tendres, donc qui sont faits à partir de bois végétal. On a du buis, ici, qui est très dense. C'est l'un des bois les plus denses qu'il existe. Donc, on peut très bien transmettre de la force. En plus, c'est légèrement élastique. Donc, c'est très, très bien.
4: Et tu peux casser de la pierre avec du bois.
5: Ah, tout à fait, oui. C'est extrêmement... c'est pas qu'on va fracturer, mais on va arracher des fragments. D'accord. Plutôt que c'est ça aussi où le bois va être efficace, on arrache des fragments très fins plutôt que de casser réellement la pierre. J'ai également du bois de serre, du bois de renne, du bois d'élan. Donc ce sont des choses qui vont permettre de percuter, qui sont très très denses. Et après, j'ai toute une panoplie de pierres. Ces pierres, elles sont plus ou moins tendres, plus ou moins dures. Alors, c'est bizarre de dire qu'une pierre est tendre, mais selon sa composition, du grès, des pierres dures comme de la quartzite, on va avoir différentes densités de la pierre. Et cette densité va nous permettre d'avoir différentes actions sur la matière première. Donc, de la fissurer, de la fracturer, etc. Et donc, in fine, de préparer, de faire des outils.
4: Toi, tu dirais que tu as un bon niveau en taille ou tu...
5: Alors, j'ai pas un excellent niveau, je suis pas un très grand tailleur, mais ça fait 2-3 ans que je taille un petit peu, donc je commence petit à petit à savoir ce que je fais, à pouvoir me débrouiller, à faire des pièces assez sympathiques et surtout à essayer de reproduire des productions paléolithiques.
4: On peut y prendre du plaisir à la longue ?
5: On y prend énormément de plaisir, ça peut même devenir très addictif. Et je pense qu'aucun de mes camarades ici présents pourra dire le contraire. C'est vraiment... On peut passer des heures, surtout que c'est extrêmement ingrat les premières années. On se fait très mal aux doigts, on se fait des énormes bleus sur la cuisse, on casse énormément de matière. Mais in fine, c'est quelque chose d'extrêmement récompensant, vraiment. Dans sa pratique, on y prend beaucoup de plaisir, vraiment.
4: Il t'arrive de le faire en dehors de ton travail d'archéologue ?
5: Régulièrement, à la maison. Ma compagne râle qu'il y a des petits éclats de silex qui coupent les pieds un peu partout dans l'appartement de temps en temps, mais...
4: Une fois coupé, c'est tranchant.
5: Ah, c'est extrêmement tranchant. Hein. C'est, par exemple... J'ai une feuille de cuir ici avec moi, donc c'est du cuir de vache. On est à peu près à 0,5 cm d'épaisseur. Hein. C'est du cuir très très épais. Et si je prends un éclat que j'ai fait, que je viens de faire il n'y a pas très longtemps, on peut voir que... Sans aucun souci, ça tranche. C'est vraiment extrêmement efficace et le fil n'est pas altéré pour l'instant. Je peux continuer à trancher des bouts de cuir extrêmement épais. Donc c'est d'où le fait qu'on se protège énormément, qu'on a tous les mains avec des coupures un peu partout parce que ça, c'est vraiment quelque chose d'extrêmement tranchant.
4: Alors les hommes qui taillaient de la pierre sur leur emploi du temps, j'imagine que ça doit être une part importante de...
5: Très sûrement. D'autant plus que la pierre, c'est lourd. Et donc, on peut pas non plus... on peut produire en avance, on peut prévoir un usage futur. On peut pas non plus remplir un sac à dos. Enfin, le moindre bloc qu'on va tailler pèse vite 1 kg, 2 kg. Et donc, pour des personnes qui peuvent être amenées à bouger pour aller des camps de chasse, pour aller récupérer des végétaux, pour aller récupérer beaucoup de matières premières, ça peut être impactant d'avoir des choses trop lourdes à porter. Donc effectivement, ça devait à certains moments leur prendre beaucoup de temps pour prévoir un usage futur, laisser éventuellement à un camp résidentiel. Mais du coup, oui, c'est quelque chose qui peut prendre beaucoup de temps, surtout l'apprentissage est très long. Mais au bout de quelques années, les paléolithiques sont totalement au courant des schémas mentaux nécessaires et des techniques requises pour faire les pièces dont ils auront besoin. Et donc ça peut aller extrêmement vite. Produire une série de lames qui vont ensuite nous être utiles pour, comme des outils. Ça peut prendre 10 minutes, un tailleur expérimenté. Donc au final, ça prend beaucoup de temps quand on est jeune, enfin quand on débute, souvent quand on est jeune. Et après, c'est beaucoup plus expéditif quand on a plus d'expérience.

0: la tiens la main. Je vais essayer de taper par ici.
1: Bonjour.
2: Bonjour.
3: C'est la première fois ?
2: C'est la troisième fois. Donc, c'est pas vraiment bien.
3: C'est, ouais. C'est compliqué ?
2: Oui, c'est compliqué. Après, tu vois, c'est les choses d'apprendre la technique. Après, quand une personne apprend la les techniques, c'est aussi plus facile, mais je ne suis pas capable. Donc, j'essaye de comprendre, de faire. Donc, c'est un peu comme ça. C'est si comprendre où tu dois taper, mais oui.
3: Par exemple, tu vas essayer à quel endroit ?
2: Ah, ici. Pour essayer de lever ces parties ici, tu vois. Mais je ne sais pas exactement comment on doit faire, donc c'est pas comme ça.
4: Proche du bord.
5: Libre, merci.
3: Bon. Donc là, on est sur à la fois des novices, des gens qui ont quand même déjà 2, 3 ans, 4 ans derrière eux. De...
6: Ouais, là, c'est. En fait, l'atelier de Thai Lithic, ici, il est très ouvert. C'est quelque chose qui est ouvert à la fois aux gens qui vont, qui sont des spécialistes ou des spécialistes en formation pour les doctorants de l'étude des outils en pierre, principalement de la préhistoire, mais pas que. Donc eux, ils vont vraiment apprendre à tailler pour en faire un outil de recherche. Que ça leur serve vraiment dans leur recherche. Après, ça peut aussi accueillir des étudiants de première année, par exemple, qui sont curieux, qui veulent essayer. Ça peut accueillir des gens extérieurs, comme nos collègues là, de psycho. Et donc, tous les niveaux de maîtrise sont représentés, hein, entre ceux qui font ça depuis très longtemps, qui commencent à avoir un bon niveau, et puis d'autres qui viennent vraiment s'initier, découvrir, qui viendront peut-être qu'une seule fois, mais c'est pas grave. L'idée, c'est d'ouvrir ça au maximum. Et puis certaines fois, c'est aussi l'atelier est aussi doublé de s'inscrit en fait dans des séminaires ou des colloques de recherche où on a à la fois des chercheurs donc extérieurs qui viennent présenter leurs recherches, échanger sur ces questions d'outils en pierre, et puis faire aussi de la pratique, montrer ce que eux savent faire, présenter peut-être des techniques que ici on maîtrise pas, mais que eux maîtrisent. On a eu comme ça des gens qui sont venus nous parler de taille du cristal. On a des très jolis petits cristaux de roche taillés. Bon ben voilà, ça c'est une technique particulière qu'ils sont peu nombreux à maîtriser. Donc quand on a des gens qui arrivent avec un savoir-faire, eh ben on en profite. On dit tiens, montre-nous ce que tu sais faire. On documente tout ça. On peut enregistrer, on peut garder des traces de tout ça qui vont servir ensuite de référentiel, qui vont servir à documenter des pratiques ou des techniques particulières. Et puis on va surtout garder tout ce qu'ils vont produire. C'est-à-dire que quand on a des personnes étrangères, enfin extérieures, qui viennent tailler, on va garder tout ce qu'ils vont produire, les déchets de taille, les objets qu'ils vont obtenir. Et puis tout ça va nous permettre, nous, de documenter ce qu'on appelle notre lithothèque. La lithothèque, c'est un peu l'équivalent d'une bibliothèque, sauf que au lieu d'avoir des livres rangés par thème, on a des cailloux, soit naturels, soit taillés, rangés aussi par thème. Alors cailloux taillés avec telle technique, telle autre technique, etc. Et ça nous permet d'avoir des éléments de comparaison ensuite qu'on va réutiliser en fonction de nos recherches.
3: Donc des cailloux taillés dans la préhistoire, des cailloux taillés maintenant, on fait des parallèles et on se dit tiens...
6: C'est ça, c'est-à-dire que les objets expérimentaux, ce qui va être produit maintenant, ça va nous permettre, comme tu dis, de faire des parallèles, de se dire ah bah tiens, cet objet archéologique, je vois qu'il a telle forme, telle morphologie, il a telle trace à sa surface, ah bah tiens, je peux comparer avec tel objet produit expérimentalement. Et ce qui est intéressant, c'est que l'objet expérimental, on sait comment il a été fait, on a tout le déroulé avant. Donc on sait comment ça a été obtenu. Et donc on peut conclure de là, on se dit, bah tiens, cet objet archéologique, du coup, ça ressemble à tel objet expérimental, donc il a sans doute été produit avec telle technique ou telle méthode. Et donc on va plus loin dans l'interprétation de nos objets archéologiques.
7: C'est quelque chose qui va se former autour de quelque chose d'autre, autour d'une autre. Donc il y a une espèce de croûte tout autour. Cette croûte, c'est ce qu'on appelle le cortex, cette espèce de dépôt blanc. Ce dépôt blanc, il n'est pas fait de la même matière que le silex lui-même. Et donc il ne répond pas aux mêmes contraintes mécaniques. Donc effectivement, si tu tapes sur le dépôt blanc, il ne va pas se passer la même chose que si tu tapes sur le silex.
8: Ah oui. C'est
7: de
8: l'autre côté, d'accord,
7: ce qui était peut-être du. Ok. Alors oui, voilà, ça coupe, ouais, on vous l'a dit.
9: Oui, j'avais dit.
1: C'est-à-dire qu'en fait, il y a une lave, il y a un point de vue de l'autre côté, et quand je me baisse moi-même.
5: C'est assez récurrent. N'ayez pas peur, on a plein de pansements. Et donc, en fait, quand on tape dessus, il faut toujours essayer de respecter une question d'angulation. Vous avez des angles qui sont fermés, donc des angles qui sont supérieurs à 90 degrés, des angles qui sont, supérieurs à 90 degrés, des angles fermés inférieurs à 90 degrés. Et les morphologies du silex fait qu'il ne cassera que s'il n'y a des angulations inférieures à 90 degrés. Donc,
8: enregistrement et entretien mené par François Berchenko dans la matinée du mercredi 15 avril 2026 à la Maison de la Recherche de l'Université Toulouse Jean Jaurès.
5: Si je veux casser un éclat, je suis obligé de respecter ça. Par exemple, on va voir qu'ici, l'angle, il est au final légèrement ouvert.
8: C'était.
5: Et donc, je peux taper comme je veux.
8: L'atelier de taille lithique du laboratoire Trace.
5: J'ai aucun éclat qui va sortir. On voit qu'ici, j'ai un angle qui est inférieur. Donc si je tape ici...
8: Un reportage radiophonique sur l'écosystème étudiant et universitaire toulousain par François Berchenko.
5: Donc déjà, c'est un des trucs que vous pouvez regarder. Toujours essayer de respecter. Alors toi, tu as un éclat qui est un peu fin. Et ça risque du coup d'être un peu compliqué. Au début peut-être. Genre ça, c'est pas mal pour comprendre un peu les angulations. Et ça aussi. Les angles, c'est des pièces qui sont un peu plus épaisses et du coup qui ne vont pas se casser parce que celles-ci, si on tape au mauvais endroit, elles vont se casser.
9: Celles-ci
5: aussi. Ce que j'ai eu le premier, ça s'est planté. Et ça aussi, ça peut faire un peu mieux l'affaire. Et donc voilà, au début, toujours essayer de respecter cette question d'angulation. On cherche des angles qui sont inférieurs à 90 degrés. Là, ici, il est légèrement supérieur, donc ça ne va pas passer. Ouais, mais en fait, tu vois, en plus, ouais, voilà, c'est une chose qui est un peu particulière, c'est que tout ça, c'est un peu mangé, c'est un peu cassé, etc. Ouais. Donc ça ne va pas réagir à la même manière.
8: Avec la participation de Constance Barthès, doctorante et psychologue clinicienne, Lucas Dijkstra, doctorant, Benjamin Marquebiel, chercheur associé et assistant de communication du laboratoire Trace, ainsi que Loïc, et les participants de l'atelier. 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